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0: bien le bonsoir à toutes et à tous. Bienvenue dans Trans Vinyl Express, tous les 15 jours, votre rendez-vous musical pendant 2 heures sur le 101.fm de Radio Campus Brest. Et toujours en bonne compagnie pour une nouvelle thématique, l'avant-dernière de la 10e saison, donc l'épisode 230 de Trans Vinyl Express, aujourd'hui consacré à Jim Jarmusch, dont on vient d'entendre un morceau d'un de ses films mythiques, Dead Man. Je suis en compagnie de Patrick et Rodrigue, salut les gars.
1: Attendez,
0: j'ouvre les micros. Salut les gars.
2: Pardon, salut Steven.
3: Salut Steven.
2: Salut à tous.
0: Rodrigue.
4: Salut Rodrigue.
0: Rodrigue qui revient après les épisodes.
4: Ça fait longtemps.
0: Ouais, sur David Lynch.
3: Avec grand plaisir.
0: Et puis, on va égrener comme ça la musique de Jim Jarmusch à travers ses films, ses groupes, parce que ouais, monsieur est musicien aussi. On va peut-être commencer par un petit. Portrait de lui, c'est en tout cas rappeler ce qu'il a fait dans le monde du cinéma, quand même depuis un sacré bout de temps. Il a été acteur et réalisateur.
2: Ouais, donc pour Jarmusch, donc c'est 14 films au compteur. Il a fait aussi des documentaires, des vidéoclips, formidable aussi, touche à tout, parce que il a aussi joué dans des groupes de rock, on en reparlera, vraiment baigné par une culture punk, et ça se ressent vraiment dans son œuvre, parce qu'il y aura toujours une dominante, et qu'on va évoquer lors de l'émission, c'est qu'en gros il y a une espèce de fascination, ou en tout cas de toujours travailler sur une histoire par rapport à un personnage qui sera toujours un petit peu décalé. On peut pas parler forcément de marginaux, mais des gens un petit peu différents et qui sans forcément en fait essayent, comment dirais-je, de revenir à une espèce de normalité, mais justement un petit peu de cultiver cette singularité là. Et ce qui est chouette aussi dans son travail, c'est que il y a une espèce d'ode aussi à la lenteur, le fait de prendre son temps, d'avoir des films avec beaucoup de silence, du travail aussi pas mal sur la musique. Ça, on le verra effectivement dans le cadre de son travail, où lui-même se revendique comme sound designer, où vraiment, c'est, il le dit, hein, 50% du film, en fait, c'est de la musique aussi. Donc, vraiment intéressant aussi, quoi.
3: Pour rebondir là-dessus, j'ai pris deux citations de Jim Jarmusch lui-même. La première, c'est « La musique pour moi est aussi importante que l'image. Souvent, je commence à imaginer un film à partir d'un morceau ou d'une ambiance sonore. » Donc on va le retrouver avec cet hommage à la lenteur et avec différents groupes. Et sa deuxième citation que j'ai notée, c'est que j'ai toujours pensé que le cinéma était étroitement lié à la musique. Le rythme, le son, parfois même le silence, sont des éléments aussi importants que le scénario. Pour rebondir à ce que tu viens de dire, Patrick.
0: Exactement. On va découvrir au fur et à mesure donc dans l'émission des morceaux donc qu'il a été pioché un peu à l'instar d'un Tarantino. Il osait peut-être pas au début mettre sa patte sur la musique. Il a aussi fait appel à des fidèles. Ça, c'est aussi une autre marque de fabrique du personnage. Il va chercher les mêmes personnes,
2: la même clique. Ouais, que ce soit Tom Waits, Iggy Pop et
0: John Lurie.
2: Aussi, oui, c'est vrai qu'il apparaît dans ses tout premiers films aussi. Et on voit bien, en fait, il y a un amour aussi de la part de Jarmusch pour les musiciens qui fait tourner. Et on voit bien, les passerelles sont complètement évidentes, en tout cas dans son travail. Et c'est vrai que, comme tu l'indiquais, ses premiers films vont être marqués par une culture, en fait, américaine, mais que tu vas retrouver, qui va être assez rockable. On va retrouver des standards, en fait, des années 50-60. Et petit à petit, en fait, son travail va être amené à évoluer en laissant clairement des cartes blanches. Et je pense qu'on s'attardera sur ces deux films-là avec Dead Man et puis Ghost Dog. Et après, par la suite, on sent, je ne sais pas si c'est finalement, moi aussi, je peux faire aussi de la musique, mais on sent effectivement qu'après, son travail évolue pour au final produire ses propres sons et fabriquer ses sons.
3: Yes. C'est amour entre lui, la musique et ses partenaires musiciens, on le retrouve dans le fameux film Coffee and Cigarettes, ou un film qui a été réalisé pendant 12 ans, où c'est assez simple, hein, c'est juste des discussions souvent absurdes entre lui et des artistes. Donc on peut retrouver notamment Iggy Pop, Tom Waits, etc., RZA, mais on va revenir sur un peu tous ces artistes, et qui fait bien le lien entre le réalisateur, le musicien, qui est Jim Jarmusch.
0: premier film, donc long métrage, en 1980, le dernier en 2025. Voilà, à peu près 14 longs métrages, sans compter donc les documentaires et les courts métrages. Quelques clips musicaux aussi. Il a participé à 8 clips musicaux. On en reparlera tout à l'heure. Et monsieur aussi a été acteur, notamment chez Coris Maki, sur plusieurs films.
2: Coris Maki, ouais, le Finlandais.
0: Et bon, voilà, donc c'est quand même belle petite carrière. Il faut dire qu'il a une gueule aussi. Hein.
2: C'est vrai que, enfin, il est génial avec sa crête qui très rapidement en fait est devenue blanche. Les roues flaquettes, enfin les favoris, on les appelle comme on veut, les côtelettes. Mais c'est vrai que voilà, il a ce petit côté rockab et ouais, c'est génial. C'est vrai qu'il a une touche qui est inimitable et même.
0: Quoique dans un profil à la David Lynch, justement.
2: Oui, aussi. On sent que très clairement, il y a une filiation. C'est vrai que quand on a préparé ensemble l'émission, on voit bien que il y a beaucoup de choses qui se recoupent entre les deux, et notamment justement le pont entre la musique et le cinéma.
3: Il y a des points communs et des différences, mais pour moi, c'était un petit David Lynch pour faire écho à la première émission que l'on a fait ensemble. On retrouve des cinéastes indépendants américains qui ont marqué depuis les années 80 pour les deux, donc presque la même génération. Pour la musique, il y a des petites différences, plus sombres chez David Lynch, plus romantique peut-être chez Jim Jarmusch, mais il y a quand même des belles similitudes, effectivement.
0: Et alors, est-ce que tu peux nous parler, Rodrigue, de la musique de fond de ce soir ?
3: Oui, pour la deuxième fois, j'ai réussi à ramener un petit vinyle. Donc, c'est un néerlandais, Joseph Van Dyssen, donc, né en 1962. Et c'est un artiste contemporain qui est plutôt original, parce que son instrument, c'est la luth. Donc la luth, un instrument qui était plutôt utilisé au moment de la Renaissance.
2: C'est pas la luth gréco-romaine.
3: Au niveau de la Renaissance.
2: Ok.
3: Ce qui est intéressant dans son approche, c'est que sa rencontre avec Jim Jarmusch date de 2006-2007 à Soho, donc c'est un quartier de New York, où Jim Jarmusch était déjà mondialement connu. Joseph Van Dyssen, luthier, beaucoup moins. Et en tout cas, il lui a offert un CD, donc c'était les CD à l'époque. Et quelques mois plus tard, Jim Jarmusch l'a contacté. Et une grande amitié s'est nouée entre les deux artistes. Et ce qui est intéressant, on y reviendra également pendant l'émission, c'est que la luth se marie très bien à la guitare de Jim Jarmusch. Et on le retrouvera notamment dans le film, mon préféré, je l'avoue, Only Lover Left Alive, où le personnage Eve est représenté par la luth et Adam est représenté par les guitares de Jim Jarmusch himself.
0: Après cette magnifique introduction, je vous propose qu'on écoute les premiers morceaux donc choisis par Jim Jarmusch dans ses différents films. On a essayé évidemment d'organiser ça en termes de style, d'époque, et vous imaginez bien. On commence avec Mulatu Astatke, qu'on retrouve dans Broken Flowers. Donc là, on est en 2005, le titre c'est Goubelier, pas facile à dire, et Roland Alfonso. Le morceau Nimble Foot Ska, ça je crois que c'est dans Coffee and Cigarette.
2: Ouais, c'est ça.
0: Donc comme tu dis, plusieurs courts-métrages, mais je crois qu'ils ont été regroupés dans un...
2: Il y a 11 petits courts-métrages et il a mis je crois 17 ans à les faire. Enfin, c'est hyper étiré dans le temps, mais c'est vraiment très sympa parce que tu citais effectivement Iggy Pop et Tom Waits, et on retrouve aussi Jack White notamment en musicien aussi, quoi.
0: Donc il fait partie de la clip. Réalisé un clip. Bref, on en reparlera évidemment jusqu'à 21h sur Radio U, Transvinyl Express, épisode 230, autour de Jim Jarmusch, Mulatu Astatke et Roland Alfonso.

0: Sommes de retour dans Transvini Express autour de Jim Jarmusch. À l'instant, c'était Roland Alfonso, Nimble Footska, et juste avant Moulatou Astaké avec Goubellier. On continue de parler de Jim Jarmusch, de la musique dans ses films. On va aller sur une grande dame de la soul, avant de reparler de Jim en lui-même. Hein. C'est Irma Thomas, que j'affectionne particulièrement. Un extrait de Soul Queen of New Orleans de 1978, le morceau It's Raining, c'est vraiment magnifique. Les gars, dans quel film vous vous souvenez de... Je suis vraiment pas assidu.
1: Là, c'est bon ou pas? Ouais. Ah putain, mais la régie, c'est le bordel là. Alors, ce morceau, c'était dans Down by the Law, qui est un super film. Donc là, c'est le troisième film, si on compte le film d'étude en fait, de Jarmusch. Donc c'est l'histoire en fait de trois personnes un peu, c'est encore toujours des personnes un petit peu différentes qui se retrouvent en prison, qui s'échappent de la prison. Après, je vais pas trop spoiler, mais on a tout l'univers de la Louisiane. Donc là, c'est pareil, on retrouve un peu les standards américains. Et pareil, ça c'est quelque chose qu'on retrouve beaucoup aussi dans les films de Jarmusch, le fait de pouvoir fétichiser en fait certains objets, notamment le vinyle qu'on va retrouver assez souvent, parce que une des premières séquences en fait, c'est un plan en fait où il y a Tom Waits en fait qui se chicorne en fait avec sa copine, qui lui jette les disques. Et c'est marrant parce que il y a un film et dont on va reparler avec Rodrigue, Only Lovers Left Alive, où effectivement la place aussi du vinyle qui est posé sur la platine. Enfin, on sent que il y a toujours des petits clins d'œil, ou c'est pareil sur les livres ou certains objets qui ont toujours une place assez chère en fait pour Jarmusch dans la production. Donc là, c'est un peu un classique. C'est ce qu'on se disait aussi de la musique des années 50-60 de Jarmusch.
0: Et Down by the Law, donc musique de John Lurie. On va dire que aussi. C'est lui qui a chapeauté la bande originale, qu'on retrouve dans The Lounge Lizard, qu'on a évoqué dans l'émission avec mon ami Matt, qui est juste à côté de moi, mais il dira rien ce soir.
1: Mais s'il
0: je vais couper son micro. S'il veut, il peut parler. Avec Marc Ribot, oui, parce que Marc Ribot en fait est musicien dans plein de projets, et notamment dans The Lounge Lizard, mais aussi sur cette BO de Down by the Law. Il joue de la guitare, du banjo, de la trompette.
1: Et qu'on va retrouver un peu plus tard aussi, enfin bien plus tard aussi, sur Skirl aussi, parce qu'il intervient aussi. Donc encore les copains musiciens qui reviennent.
0: Il veut rajouter quelque chose?
2: Oui, pour compléter le vin de dire à Patrick, c'est par rapport à Only Left Live avec les vinyles. On voit que c'est son début en tant que cinéaste. Donc il y a des influences jazz un petit peu, et on voit que ça s'agrège autour d'artistes avant de la composition finale de ses derniers films.
0: Et je voulais juste rajouter qu'on retrouve aussi un certain Arthur Lindsay dans la musique donc de Down by the Law, excellent musicien aussi. Je vous invite fortement à aller l'écouter.
1: Et Tom Waits, évidemment.
0: Donc on écoutera donc ce fameux Irma Thomas, It's Raining, et juste après, ça sera Little Junior Parker. Alors là, c'est tout simple, le morceau s'appelle Mystery Train, et on retrouve dans le film Mystery Train. Un petit mot peut-être sur ce film.
1: Et volontairement, on n'a pas mis, on aurait pu mettre la version d'Elvis, mais on se dit c'est un peu l'histoire du rock, parce qu'on met un standard de blues qui forcément a été repris par des petits blancs et qui font du rockabilly. Donc là, c'est le morceau qu'on retrouve dans la BO, donc du même titre en fait, Mystery Train. Donc là, c'est pareil, toujours destin croisé avec trois petites histoires, avec des personnes toujours un peu différentes, avec le principe d'une déambulation urbaine, des gens un peu paumés qui finalement se retrouvent à Memphis, donc ville d'Elvis. Et c'est très marrant parce que on retrouve sur quelques plans séquences un petit peu l'ADN de Jarmusch, avec des gens qui se baladent, qui se déambulent, et encore une fois l'ode à la lenteur.
0: Irma Thomas, Little Junior Parker, c'est ce qui vous attend dans les prochaines minutes de Transvinyl Express autour de Jim Jarmusch.

0: Mystery Train par notre cher Louis. Non, pas Louis. Oh, je suis Little. Voilà, Junior Parker, pardon. Je retrouve mes notes. Et Irma Thomas juste avant. On continue avec un... Alors, ça sera un extrait, justement, de son fameux premier film, Permanent Vacation. Un certain Earl Bostic. Et là, on est dans les années 59. Up There in Orbit. Oh, mais décidément, faux départ.
1: Ouais, mais qu'est-ce qui t'arrive là? Ça sent la fin de saison.
0: Ah ouais, c'est ça.
1: Oui, comme tu disais, donc son tout premier film, donc film d'études, 1h10. Donc là, c'est pareil. Hein, on est vraiment sur quelqu'un qui déambule donc dans New York. Et là, par contre, on est vraiment sur le côté un peu glauque, un peu sale. Après, je vais pas faire le parallèle avec Lynch sur évidemment Eraserhead, mais volontairement, il montre pas forcément le côté un petit peu glamour de Manhattan qu'on pourrait retrouver. C'est plutôt il se balade, il sait pas trop, il cherche, enfin le héros, ouais, c'est un peu une quête identitaire. Mais après, ce qui est intéressant, même si encore une fois c'est le film d'études et que voilà, il y a des choses où ça peut paraître un petit peu brouillon ou en termes de moyens c'est peut-être un petit peu juste, on a déjà en fait la base, on a déjà le matériau qui apparaît, c'est vrai que c'est plutôt chouette. Donc en tout cas, si vous aimez bien le réalisateur, moi je peux que vous encourager à aller voir ce film là parce que en plus il est disponible sur internet, donc ça peut être marrant en tout cas à voir parce que ça pose déjà les bases de son travail.
0: Ensuite, on parle des Greenhorns. On va refaire le lien avec un autre musicien dont on a évoqué le nom tout à l'heure.
1: Donc là, c'est un morceau donc, qui est sur le film Broken Flowers. Et c'est marrant parce que deux des musiciens donc, de Greenhorns en fait, jouent dans Les Raconteurs. Et pour les anciens que nous sommes, n'est-ce pas, c'est un des groupes en fait de Jack White, donc Jarmusch en fait a signé le clip, c'était lié à She Goes en fait du groupe quoi. Donc c'est là c'est pareil, je pense qu'avec les copains ou en tout cas là où il avait des connexions, il s'est en tout cas autorisé, même quand il commençait à être connu en tout cas dans le 7e art, à se dire bon allez, je fais le petit pas de côté et puis pourquoi pas tourner des vidéoclips. Donc après, quand j'ai su que c'était Jarmusch en revoyant le clip, c'est vrai que c'est pareil. Il y a des choses avec notamment le travail sur l'image. On se dit ah ouais, il y a une petite patte qu'on reconnaît quoi.
0: Pour petite histoire au niveau clip, il a fait pour Big Audio Dynamite, Tom Waits, Neil Young, Les Raconteurs, Cat Power aussi, un des derniers qu'il a fait. Et je dis pas le premier parce qu'on en parlera tout à l'heure.
1: Bravo, quel teasing.
0: Ouais. Et en troisième morceau, alors là je suis bien content de le retrouver celui-là parce que évidemment popularisé par d'autres groupes, les Kingsmen ou les Sonics. Là c'est Richard Berry and the Pharaohs. Ça donne envie de manger un Sveltes, mais ça fera pas de mal d'ailleurs hein. Mais c'est pas du tout le même, c'est pas l'acteur français. C'est un chanteur des années 50, là on est en 56, dans le fameux morceau Louis Louis.
1: Et oui, tant de fois repris justement par Iggy Pop et avant par Motorhead aussi, et qu'on retrouve sur Coffee and Cigarettes. Donc effectivement, ça donne, quand on écoute ça, de prendre un petit expresso, de se poser tranquille et puis discuter à tout rond sur n'importe quel sujet. Ça s'écoute très bien.
0: Ouais, je crois que Rodrigue, vous nous parlez un peu de Coffee and Cigarettes. Il y avait des petites choses un peu problématiques, notamment des gens qui avaient arrêté de fumer.
2: Ah oui, ça c'est un de mes passages vraiment préférés de ces 11 courts-métrages sur 12 ans.
1: Ah là là, le démenti en direct.
2: Peut-être c'est, on verra bien. Non, c'est vraiment le passage avec Iggy Pop qui est vraiment assez... vraiment d'une absurdité qui reflète vraiment... tout cet univers de bande de copains, comme le dit très naturellement à Patrick, c'est vraiment, les deux avaient arrêté tout simplement de fumer. Et donc c'était à qui le premier allait craquer ou pas pendant ce court-métrage. Donc,
1: c'est le pari, mais en mieux.
2: Exactement. Donc c'est... Voilà, je vous invite vraiment à le regarder peut-être.
0: Ça manque de court-métrage par court-métrage.
2: Oui, voilà, c'est vrai. C'est des discussions autour de... un peu de l'absurde au global, de la vie et de la musique, tout simplement.
0: Donc voilà, Earl Bostic, Up There in Orbit de Greenland. Le titre, c'est There Is an End, et Richard Berry, on a dit, c'est Louis Louis. Voilà le petit trio d'artistes qui vous attend prochainement, et on se retrouve bien sûr, hein, jusqu'à 21h. On va continuer encore à parler de 2-3 artistes comme ça, puis après on va arriver vers ses groupes à lui et les BO de films emblématiques et sur lesquels il joue aussi.

0: Louis Louis par Richard Berry and the Pharaohs, juste avant The Green Horns et encore avant Earl Bostick. Voilà ce que vous avez pu avoir la chance d'écouter dans l'émission consacrée à Jim Jarmusch. On continue et on va évoquer une icône et un de ses camarades de, j'imagine, discussion et de films et de plein d'autres choses. Un homme donc qu'on a qualifié, qu'on appelle maintenant, d'après un animal, un iguane.
1: Exactement. Iguane. C'est bon, le micro ouvert.
0: Ouais.
1: Ah, c'est bon ça. Oh là là, je retrouve ma liberté. Ouais, bah Iggy Pop, évidemment, c'est vraiment la ref. Hein, par rapport aux Stooges, donc il a justement fait tourner un documentaire indépendamment de la grosse collaboration avec Iggy Pop, Gimme Danger, qui est juste génial et qu'on retrouve aussi l'ADN du livre Please Kill Me que tu m'avais passé justement, Steven, et qui retrace moi une période de la musique que j'adore. À savoir vraiment milieu fin 70 jusqu'à milieu 80 où on se rend compte que même avant, je te dis des bêtises, fin 60.
0: Ouais, mais ouais. ça commence avec le Velvet et ça se termine sur la mort de Steve Bators.
1: Ouais, mais on voit bien qu'Iggy Pop a marqué des générations et les Stooges, lorsqu'on voit le documentaire, les images, on se replonge dans le livre et voilà, chapeau parce que le garçon est toujours là, il se produit toujours sur scène, il a toujours la verve d'un minot et ça fait toujours plaisir de l'entendre, de le voir. Et après, c'est vrai que The Iguanas, le premier morceau dont tu parlais, fait directement référence en fait à son surnom, parce que c'était la première formation d'Iggy Pop et il était à la batterie à l'époque.
0: On va écouter Again and Again.
2: Et pour compléter avec Iggy Pop, c'est vraiment un super pont entre l'Iguane et Jim Jarmusch. Ils ont collaboré dans plusieurs films, Sad Day, Don't Die, Coffee and Cigarettes, etc. Et c'est vraiment un lien entre le côté physique de l'Iguane et le côté cinéma, même plus lent que donne souvent Jim Jarmusch. Donc c'est une vraie collaboration artistique sur tout le long de la carrière de Jim Jarmusch, selon moi.
1: Ouais, c'est vraiment un fidèle parmi les fidèles. On parle souvent de Tom Waits qui arrive très très vite dans le paysage Jarmusch, mais c'est pareil pour Iggy Pop. On va le retrouver, comme tu disais, à plein de moments, quoi.
2: Ce côté contre-culture américaine.
0: Ah, puis son rôle dans The Dead Don't Die est quand même assez génialissime.
1: Ah, c'est un des plus beaux zombies qui soit, quoi.
0: Ah ouais.
2: Certains l'ont pas vu.
1: Voilà.
0: Certains l'ont pas vu. T'as pas fait tes devoirs, Rodrigue. Bon, on s'écoute donc The Iguanas Again and Again et Iggy and the Stooges. On a pris I Got a Right, donc un extrait des sessions de Raw Power.
1: Donc on met les potards à 12, là.
0: Ouais, nous on peut, on a 12. Donc voilà, prends ça dans... prends ça dans ta gueule.
1: Prends ça dans le tonton entier.
0: C'est parti, on revient juste après.

0: Gimme Danger. Bon, c'était pas ce titre-là, évidemment. C'était donc I Got a Ride par Iggy and the Stooges. Et juste avant, The Iguanas, Again and Again. Notre cher Iggy Pop, éternel. Bon, il s'est calmé, hein. Il a arrêté tout l'excès à 50 ans.
1: Et tisane thé vert.
0: Voilà.
1: Et je crois qu'il fait du yoga.
0: La classe.
1: Il a un gym ball.
0: À Daoulos. La suite de ce cher Jim Jarmusch, c'est donc le fameux premier clip qu'il a réalisé. On est en 85, on est sur un groupe quand même déjà bien iconique. C'est pas l'album que je préfère d'eux, on va pas se mentir.
1: Ça sent un peu le sapin pour Talking Heads. C'est vrai que c'est un peu la queue de comète, mais voilà. Ils signent son premier clip à un groupe new-yorkais, évidemment. Et donc c'est marrant, ça permet aussi de voir un travail qui est assez différent. Encore du noir et blanc, on voit bien que ça c'est quelque chose aussi qui guide aussi Jarmusch, le fait d'avoir sur chaque décennie un ou deux films en tout cas en noir et blanc. Donc ça c'est quelque chose qu'on va retrouver après par la suite. Mais ouais, je te rejoins, c'est pas le meilleur Talking Heads, on est d'accord.
0: The Lady Don't Mind de l'album Little Creatures, donc de 1985. Et juste après, par contre, on lui a adjoint son premier groupe, ouais. Les fameux The Del Byzantines. J'ai beaucoup aimé, une belle découverte, un peu post-punk, un peu new wave, ouais. Voilà, ça mélange plein de choses. T'avais proposé deux morceaux, on en a retenu qu'un, mais je voulais mentionner Sally Go Round parce que ça m'a fait marrer, parce que c'est une reprise. Des Janets. J'ai le 45 tours des Janets et dis donc.
1: Mais je connais ça.
0: Je connais ça. Et leur version est assez chouette. Et effectivement, c'est un groupe 100% féminin des années 50-60. Vous voyez, un peu le genre. Ça sent bon les films. Enfin, pas l'eau de rose, mais. Voilà, un peu.
1: Ah si, tu peux le dire. Tu peux le dire, on est entre nous.
0: Une petite balade, une petite bluette. Voilà. Et eux, ils en font un morceau assez sympa. Donc, on a choisi War, donc de cet album Lies to Live By de 1982.
1: C'est un peu un ovni, mais il est super bien parce qu'on a pu le réécouter tous les trois avant l'émission. Et ouais, tu sens qu'il y a un peu de Talking Heads, justement, il y a un peu de Divo. Là, Jarmusch n'est pas à la guitare parce qu'autant sur ses autres combos, il est à la gratte, mais là, il est au clavier. Leur fait d'armes, c'est effectivement, comme tous les groupes de cette époque, d'être passé au CBGB. Et le groupe aussi a pu signer deux morceaux en fait, sur un film de Wenders. Parce que ce qu'on n'a pas dit aussi, c'est tout début, en fait, comment dirais-je, donc Jarmusch a été assistant de Wim Wenders en fait, au tout début de sa carrière. Donc il a aussi un peu fait ses armes aussi avec Wenders. Et sur justement un de ses films. Donc qui est Strangers in Paradise, donc pour lequel il a eu la caméra d'or à Cannes en 84, la même année. Le petit clin d'œil de l'histoire fera que c'est Wim Wenders en fait qui aura eu la palme d'or sur Paris Texas. Donc on sent qu'il y a vraiment une filiation entre les deux.
2: Et ce morceau aussi, je trouve que Live to Baby, là, il y a vraiment là, une très bonne porte d'entrée pour entrer dans l'univers de Jim Jarmusch. On entend déjà un peu ce qui nous attend dans les prochains films. Une ambiance étrange, ironique, lente, mélancolique et surtout très cool, je trouve, en fait, quand j'écoute ce morceau.
1: Oui, c'est vrai.
2: Qu'est-ce que j'ai noté, hein, je disais ça avant-hier, c'est que finalement, Del Byzantine sont un peu ce que Jim Jarmusch, hein, ce que les Stooges sont à Iggy, quelque part, pour faire le lien. Ça m'a fait sourire.
1: Hein. Oui, c'est vrai, ouais, y a de ça, ouais.
0: Magnifique formule. On vous laisse découvrir ça ou redécouvrir. Donc, Talking Heads, un petit peu plus connu quand même, The Lady Don't Mind et The Del Byzantines, le morceau War.

0: The Del Byzantines, donc l'un des groupes de Jim Jarmusch dans les années 80. Bah, c'était plutôt une belle découverte. Merci Patrick d'avoir chiné tout ça. L'album Lies to Live By, donc 1982. La suite, eh ben, on a cité son nom un paquet de fois, c'est le fameux Tom Waits. Là, c'est un extrait de l'album Rain Dogs de 85.
1: On était obligé de vous passer ce morceau-là qui est un petit peu iconique par rapport à Tom Waits, en fait, qui fait l'ouverture du film Down by Low. Pardon, pas The Low. Je vois Matt qui me regarde, mais non, il n'y a pas le The. Donc c'est Down by Low. Il est juste incroyable, en fait, ce générique avec le morceau d'ouverture où on voit effectivement, on découvre la Louisiane toujours en noir et blanc avec le bayou. Forcément, par rapport à Tom Waits, je suis obligé de passer une petite dédicace. Je ne sais pas si c'est possible en tout cas, mais je pense fort en tout cas à ma sœur, à ma grande sœur Viviane qui adore cet artiste et qui m'a fait justement découvrir cet artiste. Donc je lui fais un petit clin d'œil. Donc en tout cas, superbe morceau en fait de Tom Waits.
0: Et évidemment, on l'a passé en tout début d'émission, on n'en a pas trop parlé. C'est le fameux Neil Young qui a signé la bande originale du film Dead Man.
1: Et Jarmusch, quasiment dans la foulée, a signé un documentaire. On avait pu parler des Stooges avec Gimme Danger. Et c'est vrai qu'il a signé aussi un documentaire quasiment dans la foulée, The Year of the Horse, en fait, où il retrace aussi la carrière de Neil Young. Après, ce qui est très chouette, c'est vrai que sur Dead Man, en fait, on le verra après par la suite. On a l'impression presque d'être dans un ciné-concert, ou en tout cas, le fait que Neil Young, en fait, improvise au fil en fait des images qui déroulent et qu'on voit dans Dead Man. Donc c'est vrai que ça fait vraiment partie intégrante en tout cas du film. On a presque l'impression que c'est un personnage en tant que tel.
2: Oui, c'est exactement ça, hein. C'est revisiter un peu le western, hein, version Jim Jarmusch. Et comme tu l'as bien dit, hein, pendant le tournage, Neil Young était pas très loin, donc il a contacté, il est venu, donc il a projeté les images. C'est quasiment que de l'improvisation, des guitares, des nappes très hypnotiques, isolées, donc beaucoup de silence aussi. Si vous réécoutez la BO, j'ai fait cet effort, hein, pour préparer un peu l'émission. Il y a des silences, c'est toujours important quand on prend des prises de parole en public. Et donc c'est vraiment un voyage à la fois avec la musique et avec le film et avec un monsieur Nobody, si vous ne l'avez pas vu, qu'on en a tous en tête. Un
1: film incroyable.
0: L'une des BO les plus magistrales enregistrées en direct, juste en diffusion des images du film. Je pense à Miles Davis, Ascenseur pour l'échafaud, voilà, qu'il a vraiment fait en live en voyant le film projeté.
1: C'est génial, vraiment, à voir.
0: Autre magnifique BO. On s'écoute donc Tom Waits, Jockey Full of Bourbon, et Neil Young, c'est le petit extrait Time for You to Leave, William Blake.

0: Alors.
1: I prepared your canoe with cedar boss. 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
0: You mean Cleveland?
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2: C'était court, mais c'était beau. C'est un petit extrait de Dead Man. Et je crois que Matt, quand même, a une petite anecdote sur le son.
3: Oui, c'est juste. C'était juste pour ajouter mon truc. Alors, comme Rodrigue disait, ça avait été enregistré live par Neil Young. Mais en fait, pour la VO, en plus, il a été enregistré des sons dans sa bagnole. Donc, il a rajouté des trucs anachroniques où, en fait, t'as des sons de voiture où il a pris des sons de la nuit.
4: Hello!
5: Bonsoir.
4: Disait Rodrigue.
5: Bonsoir.
4: Hey, salut les plus belles moustaches de Brest. Salut les gars. Non, je disais comme disait Rodrigue pour la BO, Neil Young a enregistré live, etc. Il nous l'a très bien dit. Mais en plus pour le vinyle en lui-même, je crois, il a rajouté des sons qu'il a été prendre dans sa voiture, où il y a des sons de criquet, des sons de la nuit, etc. Donc ce qui est rigolo, c'est qu'il y a un truc anachronique où en plus des silences, il y a aussi des bruits de moteur qui n'ont évidemment rien à foutre dans le film, mais qui rajoutent en fait à l'ambiance entre les distos, etc.
2: Du field recordings.
4: Exactement.
2: Et Rodrigue, tu voulais
5: Je peux compléter ces sons-là enregistrés, mais on n'y reviendra pas. La suite Ice Curl, c'est un peu cette idée d'ambiance musicale, que de son et de pas de nappe, mais vraiment d'ambiance. Et pour la petite histoire, je suis plus jeune que Patrick. Dead Man, c'est comme ça que je suis rentré dans l'univers de Jim Jarmusch. Voilà, le premier d'une petite trilogie, selon moi. Donc, il y a eu Dead Man, il y a Neil Young, et là, on va passer à Ghost Dog. Et là, on retrouve New York avec un son qui va être beaucoup plus
2: urbain.
5: Et là où il nous surprend, c'est qu'on va retrouver du hip-hop avec un tueur solitaire, avec des codes ancestrales de samouraï. Et pour la musique, il fait appel à quelqu'un, à RZA, figure du Wu-Tang. Et là, c'est Patrick qui va en parler.
6: Ouais, je sais pas, c'est pas une musique de jeune, là, je me sens un peu vieux, là. Non, le film date de 99, donc ça nous rajeunit pas tous, n'est-ce pas, Rodrigue? Mais effectivement, ouais, RZA, gros producteur américain, le Wu-Tang. Ce qui est très marrant dans ce film-là, comme disait très justement Rodrigue, en fait, il est parti comme bien souvent d'un canevas et petit à petit, donc la base en fait du film, c'était de dépeindre en fait un tueur à gages sympathique, et petit à petit en fait il est tombé sur le livre des samouraïs, et petit voilà est venu se greffer un petit peu tout ce code là. Et ce qui est très chouette, je sais pas ce qui a influencé le voilà, entre la culture hip-hop et le film de samouraï, puisqu'on sent qu'il y a la culture hip-hop qui est extrêmement baignée en fait par tout ce qui était film de kung-fu. En fait, je vous dis ça parce que je suis tombé il y a pas si longtemps sur un super docu sur Arte qui retrace en fait la vie de Bruce Lee, avec notamment La Fureur du Dragon. Et quand il est sorti, donc Bruce Lee était mort, mais il y a plein de petits gars dans les quartiers, notamment à New York, mais ailleurs, qui ont adoré ce film-là. Et il y a plein de morceaux à l'époque qui sont sortis. Donc on était vraiment sur la genèse, le début du hip-hop, qui était justement marqué beaucoup par cette culture-là, justement du kung-fu.
5: Et pour juste terminer, comme le temps est compté, hein, cette BO, elle a été vraiment acclamée par la critique. C'est une BO qui peut être considérée culte quelque part dans le BO de certains films. Et avec ce que j'adore aussi, c'est vraiment le côté expérimental du hip-hop qui est représenté tout au long, qu'on écoute l'ensemble des morceaux.
6: Et d'ailleurs, à l'époque, il y a eu deux BO qui sont sortis, puisque on avait la BO en fait du film qui était sorti, je ne sais pas si vous vous souvenez, avec la pochette blanche, donc qui a été réédité il n'y a pas si longtemps. et une BO inspirée du film qu'on arrivait à trouver facilement. Donc le Graal, c'était vraiment de trouver la première BO pour vraiment les puristes, parce qu'on retrouvait justement les boucles et les samples là où la BO qu'on trouvait généralement en fait était inspirée du film, même si vraiment il y a des morceaux qui sont chouettes aussi.
5: On retrouve les beats minimalistes, on retrouve vraiment la influence japonaise, c'est vraiment, je vous la recommande.
2: Et ben c'est exactement ce qu'on a fait, j'ai pris un morceau de chaque BO pour avoir aussi d'autres différents morceaux, et juste pour compléter cette mythologie du kung-fu, des samouraïs, elle est toujours présente dans l'hip-hop actuellement. C'est assez intéressant.
6: Oui, ouais.
2: Donc comme quoi, comme tu disais, est-ce que c'est grâce à ce film ou est-ce que c'était déjà avant, c'est Bruce Lee, je ne sais pas. En tout cas, ça a infusé, comme tu dis, depuis 50 ans. Le hip-hop et le kung-fu, oui, les samouraïs, ça marche très très bien et c'est toujours assez intéressant. Donc on va s'écouter Black Knights, le morceau Zip Code, donc dans cette BO officielle. Ah non, de la BO officieuse, pardon, et Fast Shadow, donc de RZA, sur la version, donc l'album culte qu'on vous recommande. Et ça peut paraître étonnant pour Jim Jarmusch, le rocker, mais en fait, non, ça tombe sous le sens.
6: Ça reste dans la culture de New York, c'est ça qui est chouette aussi avec cet artiste, parce qu'il n'a pas forcément des œillères où il vient de de la scène rock punk. C'est au contraire, il ouvre ses chakras. Et ce qui est très sympa, c'est sur la plupart de ses films, c'est souvent des grosses découvertes musicales à la clé.
5: Une vraie complémentarité.

0: Et nous sommes de retour dans Transvinyl Express, spécial Jim Jarmusch. Et donc c'était ce passage sur la BO de Ghost Dogs, juste donc RZA, Fast Shadow, juste avant Black Knight, Zip Code. Et on arrive maintenant à un film, The Limits of Control, avec pour les deux artistes choisis, Boris, l'artiste japonais, et non pas celui de... Salut, c'est Boris. C'est...
1: Boris le hachoir aussi, on parlait de Guy Ritchie, là.
0: C'est
1: personnage
0: vrai.
1: Iconique. Il n'y a rien à voir. Boris Baker, peut-être. Bah, je vais tous les faire.
0: Ah, si tu
1: Donc
0: veux.
1: Tu coupes le micro, s'il te plaît.
2: Les micros sont ouverts.
0: Les micros sont ouverts. Oui. Et le deuxième artiste, c'est Earth and Bill Frizzle, le morceau Omens and Portents. Alors, il vaut quoi ce Limits of Control? Un peu chelou, non?
1: Un peu bizarre. Après, je vais volontairement pas trop prononcer, parce que c'est parmi les 2-3 films que j'ai pas vu de Jarmusch, il en fait partie. Bon, à voir. Enfin, il a l'air effectivement un petit peu barré, quoi.
0: En tout cas, ouais.
1: Mais en tout cas, le morceau est un peu sympa parce que, encore une fois, ça traduit aussi l'originalité, le fait que Jarmusch ouvre les chakras aussi et de se dire, après sur la BO, il y a vraiment des choses très très différentes. On a notamment un morceau de Black Angels qui est hyper connu. On a vraiment des choses hyper variées. Et c'est vrai que ce morceau-là est un petit peu pépite parce que un artiste pas du tout connu, quoi.
0: Tu parles duquel?
1: Boris.
0: Ah,
1: pardon.
0: Boris. Ouais. Oui, alors dans la sphère indé, assez connu justement parce que il a une pochette d'album qui reprend la même une pochette de Nick Drake, donc voilà, c'est très semblable. Donc on va s'écouter. En plus, le nom du morceau, il n'a pas de nom parce qu'il c'est des guillemets, mais c'est quand même. Oui, préciser qui elle aussi édite pour The Limits of Control. Et le Horse and Bill Frizzle s'intitule Omens and Portents, The Driver. On s'écoute ça et on reviendra juste après pour attaquer la dernière partie avec notamment le fameux projet Squirrel.
1: Rodrigue va tout donner, il est prêt.

0: l'instant, deux extraits donc de la BO de The Limits of Control par Earth and Bill Frizzle, et juste avant le groupe japonais Boris. On attaque la dernière partie de l'émission avec un projet qui va prendre beaucoup de place dans les musiques de films de Jim Jarmusch, tout simplement parce qu'il a co-créé le groupe. Il s'agit de Squirrel, n'est-ce pas, mon cher Rodrigue?
1: Effectivement, Steven, vraiment, c'est un groupe comme on arrive vraiment à la conclusion au-delà de la musique et de notre introduction. On indiquait que au début de ces films, c'était on ajoutait différents artistes et là, il crée entièrement sa musique. Donc, au début, Squirrel, c'est un groupe. C'est deux, trois, j'ai un petit doute, mais avec Carter Logan pour moi dans les années 2006-2007, un peu au même moment où il avait rencontré aussi où Josen Van Vissen l'a rencontré. Et à l'origine, en fait, il ne s'agissait pas d'un groupe. L'idée, ce n'était pas de faire d'album, pas de groupe, pas de concert, mais c'était vraiment construire des textures sonores pour ses futurs films. Et donc, on va le retrouver très logiquement dans ses films après sa création, et notamment mon préféré de ma petite trilogie personnelle, après Dead Man, Ghost Dog, ça va être Only Lover Left Alive. Et voilà, donc c'est vraiment parti d'un concept plutôt, là, on va se rapprocher de David Lynch, vraiment construire de la texture, des sons, des enregistrements, comme l'a mentionné tout à l'heure Mathieu, avec des enregistrements dans les voitures, etc. Donner vraiment de la profondeur à ces films. Quand on le regarde, quand on écoute une BO, on écoute la BO, on revoit les images du film qui nous reviennent en pleine face. On revoit un film juste en écoutant simplement quelques morceaux finalement. Donc Squirrel, vraiment fondé fin des années 2000 avec Carter Logan. Et finalement, ça fait des EP, un album, et surtout, après la BO de Only Lover Left Alive, pareil, on va retrouver la même logique qu'on vous fait écouter depuis le début de l'émission, des longues nappes, des guitares, hypnotiques, des silences, un hymne à la lenteur, et on parlait entre nous d'influence de certains groupes, mais là, on va repenser naturellement à Sonic Youth, au Velvet, à MVB, My Bloody Valentine. Donc voilà, donc les guitares, donc c'est vraiment une belle rencontre et un groupe qui a un album, un EP et une BO.
2: Et après, excuse-moi, avec la particularité aussi de retrouver en fait ce duo en fait sur d'autres films et avec une identité sonore qui était complètement différente. J'ai vu il n'y a pas si longtemps le film Patterson et c'est pareil, la BO est aussi signée de Squirrel et on est vraiment sur quelque chose de radicalement différent avec, comme tu dis, des sons extrêmement lents mais moins dissonants. Et c'est pareil sur The Dead Don't Die, on les retrouve aussi et pareil, on va avoir une identité sonore qui sera encore différente et qui va sonner vraiment comme les films de série Z comme on les aime, mais comme quoi ils arrivent à vraiment adapter aussi leur style parce qu'ils avaient tendance aussi à se produire sur la format ciné-concert aussi. Donc c'est de se dire, on se laisse vraiment toute liberté, comme tu le disais Rodrigue aussi, sur ce qu'on peut être amené à faire produire en termes de musique.
1: Et pour être totalement transparent et complet, c'était une rencontre entre Carter Logan et Jim Jarmusch, mais il y a également un troisième larron, et j'avais un petit doute, il s'appelle Bad Rabbit, comme le fait mentionner Steven, et qui les a rejoints, et le nom en 2010 est devenu Squirrel, de la rencontre de 2 à 3, et c'est à partir de ce moment-là que c'est devenu vraiment quelque part un groupe à part entière, au-delà de leur contribution pour le cinéma.
0: Ouais, c'était avec le musicien Shane Stoneback. Ouais. Le groupe s'appelait Bad Rabbit. Ils ont dû changer. Peut-être parce qu'il y avait Bad Bunny aussi à l'époque. Je ne
2: sais
0: pas.
2: C'est possible aussi.
0: Peut-être. Hein.
3: Allez, et si je peux foutre la merde un petit peu, pardon, sur la BO de ce truc-là, je n'ai rien à foutre dans cette émission. En vrai, je suis venu boire des bières avec mes copains. Mais Only Lover fait partie, enfin aussi des films qui m'ont touché avec Dead Man, etc. Bon, bref, on s'en fout. Il y a la participation sur la BO de Yasmin Hamdam. Il y a aussi des scènes terriblement belles dans le film où ils vont voir des concerts et on la voit. Il y a une scène qui est magnifique.
2: En toute fin, Tanger, c'est très chouette.
3: Où il y a toute l'importance. Donc tu parlais des vinyles, mais d'instruments parce qu'ils collectionnent des guitares et des instruments vintage, etc. Enfin, donc la présence du côté organique de la musique. Et toutes les mises en scène de ces trucs-là sont assez folles, dont cette scène, je suis en mamouille, parce que le temps est...
1: Et Mathieu, je ne sais pas si on devrait en parler, mais la sélection de la chanson, elle est dedans.
3: Ah pardon. J'avais bien dit, j'avais rien à foutre sur cette émission. T'avais pas besoin de moi.
0: Alors pour repréciser, le premier morceau de Scroll qu'on va écouter n'est pas dans un film Jarmusch, mais bon, Jarmusch joue dedans. Voilà, on va essayer d'écouter Dead Naked Hippies, c'est sur justement le EP numéro 1. Et ensuite, on a pris évidemment à l'unanimité Funnel of Love, extrait de Only Lovers Left Alive, et on se retrouvera juste après.

0: of Love, extrait de Only Lovers Left Alive. Quel beau film. On en reparle encore un tout petit peu puisqu'on a un prochain extrait, le fameux extrait avec Yasmine Hamdan. Pour rappeler que, en fait, il y a deux facettes sur la BO, c'est Joseph Van Vissem et Squirrel, et sur le morceau de Yasmine Hamdan, ils sont tous les deux ensemble.
1: Tout le monde est ensemble. Et juste pour revenir sur la chanson avant, un petit mot dans... juste mon expression, c'est ma petite trilogie dans l'univers de Jim Jarmusch. On commence avec Neil Young, du hip-hop avec Ghost Dog, et on finit pour moi pour sa meilleure BO, mais c'est à titre personnel, avec Only Lovers Left Alive. Comme tu l'as dit, on a évoqué en intro

0: production d'émission Joseph Van Nissen avec la lutte qui reflète à chaque fois les interventions de Eve qui est au Liban et qui a toujours une forme d'humanité. Donc c'est, pour rappel, c'est quand même deux vampires qui se connaissent depuis des siècles. Au même moment, Twilight sortait, donc il n'y a pas d'action, il n'y a pas d'horreur, donc c'est une mélancolie. Le film commence avec un vinyle qui s'ouvre, de la musique, une contemplation du monde. Donc on a d'un côté Adam avec des guitares de Jim Jarmusch et de Skirl qui est mélancolique, a abusé du monde, il vit à Détroit, Détroit qui a connu la crise financière de 2008, il construisait beaucoup de voitures et la ville a été détruite, ravagée. Donc, mais on voit des scènes très poétiques avec des plantes qui ressortent du béton et en même temps bah, ça s'accompagne Eve à l'autre bout de la planète pour une histoire de sang de vampire, je ne vous en dis pas plus. Elle croit à l'humanité, sa sœur arrive et là il y a une scène comme Mathieu nous l'a très bien dit, c'est la chanson qui va suivre, qu'on a choisi, que je trouve magique, qui complète exactement cette BO de guitare et de lutte, comme il y a toujours notre lutte de Joseph. La chanson s'appelle Al, et c'est dans une scène, et la scène est vraiment en live dans le film, et ça se passe à Tanger.
1: Et le morceau qui suit est extrait d'un autre film de Jarmusch, The Dead Don't Die, de 2019. En réécoutant le morceau, on va écouter Replacement Sky, c'est très Stranger Things.
2: Ah oui, ouais, c'est assez hallucinant en fait, parce que il a tout repris en fait, des films de zombies classiques, il joue volontairement avec les clichés, mais à donf, il a un casting incroyable et c'est vrai qu'en réécoutant ça, il y a exactement en fait ce petit son un petit synthétique minimaliste qui sonne très 80s et c'est vrai qu'en réécoutant la BO, je me suis dit « Ah tiens, ça me fait penser à une petite série bien sympa ».
1: Il a évidemment Bill Murray au casting et Adam Driver qui joue aussi dans Patterson.
2: Bill Murray, Tom Waits, Chloé Sevigny, Iggy Pop.
1: Que du lourd.
2: Ouais.
1: Ouais, franchement, je vous invite à le regarder.
2: Très très marrant.
1: Je l'ai montré à mon fils, on a passé un super moment. Allez,
3: c'est pas Rodrigue.
1: C'est pour toi, Mathieu. Joseph Van Vissem et Squirrel avec Replacement Sky dans The Dead Don't Die.

0: C'était Replacement Sky, à l'ambiance très Stranger Things, étonnamment, donc de Squirrel sur la BO de The Dead Don't Die. Et juste avant, c'était Hal par Joseph Van Vissem et Squirrel. Il nous reste deux titres à diffuser. Donc, un titre de Jim Jarmusch et Annika, présent sur le dernier film réalisé par Jim Jarmusch, Father, Mother, Sister, Brother. Annika, qu'il a rencontré sûrement sur son projet Squirrel, parce qu'il y a un morceau où elle chante en featuring. Et le dernier morceau, ça sera le dernier album du projet Joseph Van Vissem et Jim Jarmusch, The Day the Angel Cried, sorti en 2025. Très très bel album. On a choisi le premier morceau, Concerning Celestial Hierarchy, parce qu'il était le plus court, on va pas se mentir. Mais voilà, bref, merci à vous les gars d'être venus pour l'émission, c'était chouette.
1: Ah, c'était super cool, merci à
2: pour
1: toi.
2: Pour l'accueil, c'était super.
0: Et merci à Matt d'être venu nous faire un petit coucou.
3: Je n'avais rien à foutre là.
1: Merci à Matt encore une fois.
3: À l'année prochaine.
0: Mais oui, on le retrouvera pour la saison 11, évidemment. Il y aura des thématiques, on peut le dire, il y aura peut-être une Carpenter.
3: Ah, j'ai lancé ça comme ça, ce serait une très bonne idée.
0: Voilà, mais évidemment. Bon, bref, on n'a plus le temps. Jim Jarmusch et Annika, le morceau c'est 10 heures d'heure, il est très court, moins d'une minute. Joseph Van Vissem et Jim Jarmusch, Concerning Celestial Hierarchy. On se retrouve dans 15 jours pour la mission spéciale, les 40 ans de The Queen is Dead avec Ronan M. Dernière émission de la 10e saison. Ciao, ciao!

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1: L'heure du LEM a sonné, l'émission quotidienne de Transistor qui revient tous les jours du lundi au vendredi, et des partenaires reviennent aussi, comme aujourd'hui Eau et Rivière de Bretagne qui lance un appel du 18 juin.
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1: Bonjour, bonjour et bienvenue dans l'émission, le magazine avec de vrais morceaux de Finistère dedans, des gouttes de Finistère aussi. Aujourd'hui, il est question de l'eau avec une association partenaire de longue date. C'est une association naturaliste qui s'intéresse aux milieux aquatiques. Elle les fait découvrir, elle les protège aussi. C'est donc forcément également une association militante. Le 7 juin dernier, elle a lancé une manifestation avec d'autres associations et 4000 personnes ont répondu à ce rassemblement citoyen, paysan et familial pour défendre l'eau, la santé et la démocratie, c'était à Rennes. Le nœud du débat, ce sont la loi dite Duplomb et le récent projet de loi d'urgence pour la protection et la souveraineté agricole. Ces projets sont présentés comme des réponses à la crise agricole, mais selon la science, pas seulement selon les associations environnementales, ces projets s'inscrivent en réalité dans une logique de recul du droit de l'environnement au détriment de l'eau, au détriment de la santé publique et des écosystèmes et des agricultrices. Car l'eau potable, c'est notre bien commun, le plus précieux, c'est vital, c'est fragile. Donc cette manifestation, le 7 juin, elle avait du sens. Et puis il y a cette action en justice contre les projets miniers, plusieurs projets d'exploration minière qui sont en cours en Bretagne pour rechercher 40 métaux, certains très polluants et très toxiques pour l'eau, les sols et la santé. Et l'État a accordé des permis d'exploration à une multinationale canadienne, Orania Resources, dans le centre-Bretagne, malgré une large opposition de la population locale. Plusieurs associations, dont Eau et Rivière de Bretagne, vont porter l'affaire en justice avec l'aide d'une collecte sur Hello Assou. Quelques données enfin, en 2025, seulement 36% des cours d'eau, donc un peu plus d'un tiers des cours d'eau de France, étaient en bon état au regard de la directive cadre sur l'eau. Et aujourd'hui, dans plus d'un tiers de la France hexagonale, l'eau est réellement disponible, est inférieure aux prélèvements qui existent. Donc qu'il s'agisse même quand on est hors période sécheresse. Donc pour que vous compreniez bien les enjeux, on va revenir à la base. Et on va revenir au cycle de l'eau, car notre invitée est d'abord animatrice et éducatrice nature Eau et Rivière de Bretagne. C'est Anouk Bonjean, bonjour.
3: Bonjour Véronique.
1: Est-ce que tu pourrais nous détailler les cycles de l'eau? Je sais qu'il y en a plusieurs, mais bon, comment ça marche?
3: Je vais essayer de vous rendre ça compréhensible sans mes petits schémas, et mes petites images.
1: Parce on n'a pas quand l'image.
3: Même... Non. Mais peut-être vous souvenez-vous de ce poster qui était affiché dans votre salle de classe quand vous étiez en primaire.
1: Oui.
3: Non, mais en fait, c'est vrai que pour parler du cycle de l'eau, pour des publics plus, pour les enfants, j'utilise vraiment des histoires. On suit une goutte d'eau et on se rend compte de la complexité de toutes les possibilités pour le voyage d'une goutte d'eau. Mais bon, là, je ne vais pas faire comme ça. Pour les...
1: Mais d'ailleurs, on peut l'écouter toujours, le voyage de la goutte d'eau sur le site internet, quelque part dans les tréfonds du site internet et de la radio.
3: Pour les enfants, mais bien sûr, et même pour les grands-enfants. Non, là, ce qu'on va faire, c'est qu'on va imaginer des masses d'eau et puis on va imaginer comment ces masses d'eau fonctionnent entre elles. Donc voilà, en gros, pour comprendre le cycle de l'eau, il faut voir trois gros réservoirs. Un réservoir qui est les nuages, donc c'est de la vapeur d'eau. Un réservoir qui est la mer, les océans, donc
1: mais
3: ça c'est salée. De l'eau salée. Et puis l'autre réservoir, pour schématiser, parce que j'essaye de simplifier, c'est ça va être le sol. Voilà. Et donc là-dedans, en fait, on a de la circulation. Donc pour que l'eau aille du nuage au sol, bah il y a des précipitations, des pluies, voilà. Pour que l'eau du sol aille jusqu'à la mer, bah là c'est les rivières.
1: Et des ruissellements aussi.
3: Les ruissellements, tout ce qui est ruissellement, c'est plus juste, oui d'ailleurs, ruissellement, ça prend en compte les rivières. Et puis après nuages mer, mer nuage, bon ça c'est voilà. l'évaporation, voilà.
1: Et ça passe aussi par les plantes aussi, et même les animaux, entre guillemets, c'est ça enfin...
3: Alors ça, on rentre dans un autre cycle de l'eau. Donc là, on avait le grand cycle de l'eau, voilà. Donc, juste pour bien comprendre le moyen de transport de la goutte d'eau, ça va être vraiment la température et le climat qui vont déterminer la vitesse à laquelle ça circule, voilà. Plus il fait chaud, plus ça circule vite. Et il faut bien comprendre que l'eau change de forme. Donc, quand il fait froid, bah, elle se solidifie. Et plus il fait chaud, et plus elle se vaporise, en fait. Voilà.
1: Elle devient un gaz.
3: Voilà. Donc, okay. Ça, c'est les bases, en fait, pour comprendre. Maintenant, si je veux détailler un peu d'autres cycles de l'eau, on va se pencher au niveau du sol. Qu'est-ce qui se passe dans le sol ? Enfin, au niveau du sol. En fait, on va avoir... Donc, on va avoir une grosse partie de l'eau qui tombe, qui va s'infiltrer.
1: Dans le sol.
3: Dans le sol, okay. Voilà. Là, bon... Tout...
1: Une grosse partie, ça veut dire une majorité quand même de l'eau s'infiltre ou on ne sait pas.
3: En fait, ça dépend. Mais non, on sait, hein, ça se mesure parce que sinon on n'a pas, on mesure par territoire. Mais par exemple pour la Bretagne, on a 26 milliards de mètres cubes d'eau qui tombent par an. Et là-dedans, on a très peu d'eau qui s'infiltre. En fait, on en a. Je cherche dans mes petites notes.
1: La proportion, peut-être.
3: Ouais, on a plus de la moitié qui va repartir en évaporation.
1: Ah oui, avant même de s'être infiltrée dans le sol.
3: Ouais, voilà. Plus de la moitié des 20. Ouais, voilà, c'est
1: parce
3: ça.
1: Parce qu'elle est restée en surface, en fait, cette eau. Pour qu'elle s'évapore, il faut qu'elle soit quelque part, qu'elle soit posée quelque part.
3: Ben non, même pas. En fait, elle peut très bien tomber. Et puis, quand la temps. En fait, tout ça, c'est une question de température. Donc, ça dépend de la température à la surface du sol, ça dépend de la température atmosphérique. Et donc, en fait, on peut avoir une évaporation.
1: Presque immédiate.
3: Bah, presque immédiate, oui. Bah, dans les climats tropicaux, par exemple, c'est complètement ça, quoi. Il y a un truc. Il y a une proportion, il y a une part d'eau dans l'air.
1: Oui.
3: L'air, c'est 78% d'azote. Après, il y a de la vapeur d'eau. Enfin, voilà.
1: En suspension, en fait, quoi. Ouais, c'est de l'eau ça. En suspension, si on veut. Ouais.
3: Ouais, une vingtaine de pourcents, je crois. Bon,
1: d'accord.
3: Que je revérifie ça aussi.
1: D'accord.
3: Voilà. Et donc.
1: Donc, le ruissellement, c'est pas la majorité. On va dire un peu moins de la moitié de l'eau qui ruisselle. C'est ça ? En Bretagne, en tout cas.
3: Ouais, mais alors.
1: Qui va dans le sol.
3: Tout ça, je les ai, les chiffres. Moi, je veux quand même avoir les chiffres. Alors, on a 10 à 40% de l'eau qui va s'infiltrer.
1: Okay.
3: C'est énorme la différence parce que ça c'est très variable en fonction de la nature du sol. Voilà. Et
1: c'est pour ça qu'on parle souvent de la question de l'artificialisation du sol.
3: Et ben voilà. En fait ça c'est on pourra revenir là-dessus au moment des menaces parce que pour que l'eau s'infiltre correctement dans le sol, il faut que le sol soit vivant. Donc il faut des vers de terre, il faut des taupes, il faut des mulots, enfin il faut tout un tas d'animaux qui vont creuser des galeries et ça permet vraiment et un couvert végétal adéquat, en fait.
1: D'accord.
3: Donc, par exemple, toutes les surfaces qu'on artificialise, donc on note artificialisé, donc tout ce qui est urbanisé sous le bitume, mais aussi tout...
1: les champs cultivés en agriculture intensive.
3: Les champs, ouais. Les forêts, qui ne sont pas des forêts, mais les champs d'arbres aussi.
1: Ouais, voilà. Les cultures d'arbres.
3: Voilà, tout ce qui va être sur sol mort, ça ne s'infiltre plus.
1: D'accord.
3: Voilà, c'est du béton.
1: Okay. C'est comme du béton.
3: C'est d'accord. Comme du béton, okay. Voilà. Donc, vous voyez, c'est très, très variable, et puis ça dépend aussi... ouais, ça dépend vraiment parce qu'on a aussi de la roche affleurante, quoi. Bon, bah là, ça ruisselle, voilà, c'est tout.
1: Oui. Ouais. Et puis sinon, il y a les rivières. Alors, quand ça s'infiltre pas, c'est ça ?
3: Ouais. Alors, il y a les rivières. Alors, les rivières, il faut vraiment les voir avec les eaux de surface. Et puis, il y a toujours une nappe affleurante. En fait, une rivière, c'est un mini cycle de l'eau en soi parce que il va y avoir des échanges d'eau entre la nappe qui est sous terre, qu'on ne voit pas, et la rivière. Ce qui permet de maintenir en fait, une température constante pour les organismes qui vivent à l'intérieur, et ça va épurer l'eau. Parce qu'en fait, il y a des va-et-vient qui se font à travers tout un tas de limons, de graviers, etc. Donc là-dedans, il y a des bactéries, et du coup, ça va dégrader plein de polluants. Et tout ça. Donc il faut bien voir qu'une rivière, elle fonctionne donc, de l'amont vers l'aval, mais il y a aussi du haut vers le bas, puisqu'il y a toujours une nappe.
1: Et en dessous d'une rivière, il y a toujours une nappe.
3: Ouais.
1: D'accord.
3: Mais quand on rectifie une rivière, qui a été beaucoup le cas chez nous, C'est pour ça que l'aménagement du paysage, c'est vraiment un gros morceau en Bretagne. Hein,
1: ouais. Donc rectifier, ça veut dire la rendre plus droite alors qu'elle serpentait gentiment avec des méandres, c'est ça ?
3: Voilà, c'est ça. Mmh. On en fait un canal, ouais. Ou par exemple, on la dévie. Voilà. Mmh. Et bien là, il n'y a plus de nappe en dessous.
1: Ah, bah,
3: donc
1: oui.
3: Là, on perd une énorme quantité d'eau là.
1: Ah oui, ouais. Du coup, elle va s'évaporer plus en fait, c'est ça ? Elle va pas s'infiltrer aussi s'il y a pas sa nappe en dessous en fait qu'est-ce qui va
3: oui,
1: se passer
3: tout à c'est fait. Ça il y a beaucoup moins déjà il y a plus de fonctionnalité de d'épuration de l'eau et en plus il y a on perd toute une partie de la biodiversité qui fait que ça, oui. Ça permet d'infiltrer l'eau et en plus de ça elle se réchauffe plus vite donc il y a plus
1: d'évaporation
3: de
1: pertes
3: okay. C'est ça ouais mm-hmm. Après, un autre cycle qui existe au niveau du sol, ça va être vraiment le cycle des végétaux. Donc, comment ça marche ? En gros, vous avez un arbre. Bon, l'arbre, il vit forcément avec des champignons, donc avec des bactéries. Et tout ça, ça va faire encore un mini-cycle de l'eau. C'est-à-dire que l'ombre de l'arbre et les mousses et tout ça, ça va apporter une certaine humidité, une certaine fraîcheur. Donc, ça va limiter l'évaporation. Ça va recondenser l'eau. Ça va faire plus de rosée, par exemple, même le matin. Et donc... on ralentit énormément le cycle à ce moment-là. Après, tout ce qui va être largage de pollen et tout, ça va faire des poussières dans les nuages et donc ça va permettre de condenser plus facilement l'eau aussi.
1: Ouais, parce que ce qu'il faut comprendre, c'est que la pluie n'existerait pas s'il n'y avait pas des micro-particules pour que les gouttes se forment, c'est ça, hein ?
3: Ouais, tout à fait.
1: Donc s'il n'y a pas de pollen, s'il n'y a pas de bactéries, il n'y a pas de pluie.
3: Voilà.
1: L'eau ne peut pas retomber.
3: Ouais.
1: Bon. Elle reste, elle reste en nuage, enfin non, elle se forme même pas en nuage, c'est ça ?
3: Je sais pas ce qu'elle devient.
1: Ouais. Dingue.
3: Non, je sais pas.
1: En tout cas, elle retombe pas, c'est
3: en
1: sûr.
3: En tout cas, il y aurait pas. Ouais, mais je pense que l'humidité serait l'air serait saturé en humidité.
1: Aussi, oui.
3: En fait, c'est ça.
1: Ça serait assez invivable d'ailleurs, parce qu'on sait ce que c'est quand c'est une chaleur très humide.
3: Nous, de toute façon, on fait une régulation de notre température corporelle en transpirant. Donc nous aussi, en quelque sorte, on évapotranspire. Et si l'air est saturé d'eau, on ne peut pas se réguler thermiquement. Donc c'est létal pour nous.
1: On meurt, tout simplement. Voilà.
3: Voilà.
1: Ok.
3: Dire les choses crûment.
1: Allons-y, on fait l'info.
3: Et donc, donc les arbres, les végétaux, tout ça, ça va permettre de refaire un mini-cycle de l'eau dans le grand cycle avec exactement cette histoire de voyage entre les nuages par l'évaporation, le sol, bon, pas la mer du coup, mais le sol avec l'infiltration, puisque ça abrite tout un cortège d'espèces vivantes qui vont permettre à l'eau de bien s'infiltrer, de bien rejoindre le sol. Et donc, voilà.
1: Et donc, ce cycle de l'eau court qui ne passe pas par l'océan, il est pertinent dans des régions qui sont éloigné de la mer, où c'est finalement la source principale de pluie, ça va être la végétation locale.
3: Ah oui, tout à fait. On provoque, enfin, il y a une expression qui dit qu'on provoque une sécheresse en rasant une forêt, quoi.
1: Voilà.
3: À quelques kilomètres de là, ouais.
1: C'est ça, il y a une région en Inde qui subissait des sécheresses, qui a replanté vraiment massivement et qui a réussi à recréer de la pluie.
3: Ouais. C'est ce qui nous, en Bretagne en tout cas, nous concerne pas tant parce que nous on est vraiment trop proche de l'océan avec des vents dominants à l'ouest. Nous on vit dans un jardin, c'est vraiment, on a une chance, on a vraiment une chance, une grande chance.
1: Mais oui, incroyable.
3: On a une chance incroyable, on vit près de l'océan, on a des vents d'ouest qui poussent les nuages vers nous. Et voilà, on c'est bloqué par les Alpes là, en France. Enfin, c'est vraiment un jardin, quoi.
1: Ouais,
3: voilà,
1: c'est pour ça qu'il pleut chez nous, quoi. Voilà.
3: Ouais. Et alors, juste aussi pour dire ça, parce que tout ça évolue énormément en fonction des saisons et en fonction des conditions, donc d'une année sur l'autre, mais aussi en fonction des saisons, donc au sein d'une même année. Et puis en plus de ça, ça évolue avec des phénomènes de micro-météo. Et donc il y a un autre cycle de l'eau au niveau du sol dont j'ai pas parlé, mais c'est pas grave, je verrai ça tout à l'heure. C'est que je suis en train de me perdre.
1: Si, on peut en parler de ce micro-cycle de l'eau et niveau du sol.
3: Le dernier,
1: ouais. Ouais.
3: Et ce qu'il faut avoir en tête, et ça c'est vraiment très important pour comprendre après nos vulnérabilités, c'est que nous en Bretagne, on n'a pas de nappe souterraine d'eau.
1: On le dit souvent, mais on vous le redit.
3: Ouais, on en a très très peu. Voilà, notre sol, granit,
1: c'est schiste. Voilà.
3: Non, voilà, très très peu. Donc, nos rivières, adaptées depuis des milliards d'années, se sont constituées des réserves via les zones humides. Donc les zones humides, c'est des éléments paysagers humides, donc les marais, des prairies humides, des forêts humides, enfin bon, voilà, des tourbières, voilà. Et donc ça, ça vient en fait d'une nappe affleurante et d'une végétation qui s'est adaptée et qui va vraiment stocker l'eau, qui fait vraiment un rôle d'éponge. Donc ça absorbe le surplus d'eau en hiver, parce que donc comme je vous ai dit, c'est pas le même régime en hiver et en été.
4: On s'en est rendu compte.
3: Voilà. Et ça relargue tout doucement en période de sécheresse.
1: Ouais. Donc c'est important de garder les zones humides. Ce sont nos stockages d'eau qui remplacent les nappes phréatiques d'autres régions. Ce sont les zones humides. Oui. On ne dirait pas, parce que, enfin c'est vrai, on n'a pas forcément l'impression, on voit de loin, bon, ouais, d'accord, il y a un peu d'eau dans les fossés, mais en fait, il y a plein d'eau partout dans ces zones-là.
3: Ouais, tout à fait. Et puis, un autre truc qu'il faut avoir en tête aussi, c'est que voilà, l'eau douce dans tout ce système-là, entre ce qu'il y a dans les nuages, ce qu'il y a dans la mer, ce qu'il y a dans les êtres vivants, ce qu'il y a dans le sol et qui n'est pas récupérable. Donc, l'eau douce, c'est vraiment moins d'un 20 000ème de l'eau sur Terre. Ouais. Je vous répète parce que c'est mal dit. Moins d'un
1: 20 000ème, c'est ça ?
3: Un vingt millième. De l'eau sur Terre. C'est hyper rare, quoi.
1: Ouais. Okay. L'eau potable, enfin l'eau potentiellement potable, parce que l'eau douce,
3: elle n'est pas potable. Hein.
1: C'est ça. L'eau, toute pluie qui tombe sur la planète n'est plus potable. Elle a peut-être été potable un jour, mais elle l'est plus apparemment.
3: Non.
1: Les dernières études scientifiques, boire de l'eau de pluie, c'est s'exposer, s'intoxiquer à quelque chose, quoi.
3: Ouais, voilà. De toute façon, c'est pas terrible pour la santé parce qu'en fait, nous, notre corps a besoin de sels minéraux et l'eau se charge en sels minéraux quand elle traverse le sol.
1: Donc, ah oui, donc l'eau de pluie, c'est pas, ouais, non, c'est pas intéressant. Non. Ok.
3: Ça dépanne, quoi.
1: Mais... Ça dépanne. C'est ça. Alors, on a un petit peu abordé la question, mais donc on a vu un peu tous les points de circulation de cette eau, sa façon de vivre en fait à l'eau, même si elle n'est pas vivante. Alors, c'est quoi les endroits les plus vulnérables? En fait, il y en a un peu partout, mais c'est quoi les points vulnérables?
3: Ouais, parce qu'en fait, ce que je vous disais, quand les pluies ne sont pas toutes au même temps dans l'année, on appelle des pluies efficaces et des pluies non efficaces. Alors, les pluies efficaces, c'est celles qui vont recharger les nappes. Donc, c'est celles qui vont avoir lieu en automne et en hiver. Ça, c'est 10 milliards de mètres cubes par an.
1: Mais ça paraît beaucoup comme ça.
3: Hein. Ouais, mais c'était sur les 26 milliards qui tombent par an.
1: C'est même pas la moitié.
3: Ouais, non.
1: Déjà.
3: Ouais. Et donc, les plus efficaces, c'est celles qui vont vraiment s'infiltrer et recharger les nappes. Donc, j'ai dit qu'il n'y avait pas de nappes. Hein.
1: Oui.
3: Mais bon, il y en a quand même un petit peu. En tout cas, celles qui vont vraiment s'infiltrer dans le sol, celles qui pourront être utilisées en réserve. Et pour les rivières, pour avoir un bon fonctionnement. Et pour nous, parce que nous, on utilise l'eau des rivières pour la potabiliser. Les eaux de surface, quoi.
1: Ouais.
3: Pour être plus précis. Et donc, nos points de vulnérabilité, en fait, il y en a plusieurs. Mais la première, ça a été... je ne sais pas si je peux vraiment hiérarchiser comme ça, mais...
1: Non, puisque c'est un cycle. De toute façon, tout est important.
3: Compliqué.
1: Mais
3: tout
1: bon,
3: est important.
1: Commençons au hasard par un point de vulnérabilité.
3: Allez, un point de vulnérabilité, on va dire que c'est l'aménagement du territoire breton. En fait, on n'a pas de stockage dans le sol. Donc, on doit faire très attention à nos sols. Or, on est dans les régions les plus, qui s'urbanisent le plus vite. On n'a aucune gestion raisonnée de notre urbanisation, de notre agriculture.
1: On artificialise trop nos sols.
3: Beaucoup trop d'artificialisation. Donc
1: on réduit l'infiltration.
3: Ouais. Donc bah, y a un réservoir qui est en train d'être privé complètement d'eau, en fait.
1: Le sol. Ok.
3: Et c'est un réservoir d'eau douce. Et j'ai dit à quel point il était
1: important.
3: Mmh. Donc voilà, ça c'est une première chose. Ce faisant, on détruit des espaces naturels comme les zones humides par exemple. Et donc la biodiversité qui va avec. Et je vous disais, la biodiversité dans le cycle de l'eau, c'est capital parce que c'est un des modes de circulation de l'eau.
1: Parce que c'est tous les petits animaux qui vont creuser le sol, par exemple, c'est ça ?
3: Eh bien, c'est même plus que ça, en fait. Parce que, donc, on a tous les animaux qui vont permettre à l'eau de s'infiltrer dans le sol. Mais, par exemple, nous, quand on dit qu'on a besoin d'être hydraté, eh bien, on s'hydrate par l'alimentation. Donc, en fait, l'eau, comme moyen de transport, elle va aussi utiliser les êtres vivants. Parce que de la bactérie, en passant par le coléoptère, et puis l'escargot, et puis en allant jusqu'à l'éléphant,
1: Nous sommes pleins d'eau.
3: Tous besoin d'eau douce. Non, mais l'eau douce, celle qui fait de 1/20 de...
1: 1/20
3: Voilà.
1: Voilà. Mais oui, non, mais parce que nous sommes des êtres d'eau. Enfin, à trois quarts, on est rempli d'eau. Quoi.
3: Mais on a pas... le problème, c'est qu'on ne peut pas utiliser l'eau sale et nous, on veut de l'eau douce.
1: Voilà, en plus. En plus.
3: Donc, c'est pour ça que, bon, dès qu'on supprime du vivant, on supprime de l'eau, quoi. C'est ça que je veux dire.
1: Oui,
3: bon,
1: tout à fait.
3: Ça, c'est une autre chose. Bon, ensuite, dans l'utilisation de nos sols, on utilise quand même une grosse quantité de polluants. Hein, donc
1: c'est ça.
3: C'est quand même un sacré problème.
1: Donc et même si elle est là, elle est plus buvable.
3: Voilà. Voilà. Même, après, il faut la nettoyer, mais, oui, mais on n'a pas toutes les solutions.
1: Et puis, entre-temps, on a tué des tas de bactéries, des tas d'êtres vivants, justement.
3: Ouais, tout à fait.
1: Qui auraient pu nous rendre service. Enfin, qui nous rendaient service.
3: Ouais. Ouais. Donc, bon, le premier vraiment gros problème, ça va être vraiment l'utilisation de nos sols et la gestion qu'on a de notre terre, en fait.
1: Tout à fait.
3: Ensuite, le gros problème qui nous arrive dessus là, parce qu'en fait, on avait des problèmes d'eau, mais ils ne s'étaient pas liés à ça. Et là, maintenant, c'est le changement climatique. Donc là, c'est pas rigolo ce que je vais raconter. Mais bon, en gros, ce qui va se passer, c'est qu'on va avoir moins de ressources.
1: Parce que des sécheresses.
3: Et puis, on va avoir plus de besoins en eau.
1: C'est ça. Il va moins pleuvoir et on sera quand même plus nombreux. En tout cas, on a des usages, par exemple de l'intelligence artificielle avec des centres de données qui ont besoin d'eau, des choses comme ça.
3: Mais même au-delà de ça, de toute façon, en période de grosse chaleur, on a besoin
1: il faut
3: de
1: arroser.
3: Plus d'eau.
1: Oui, ouais,
3: on a besoin de plus d'eau. Donc, il y a plus de pression sur la ressource. Voilà. Ensuite, pour ce qui concerne vraiment les polluants, les pluies extrêmes, ça transfère les polluants. Elles vont pas voyager toutes seules, elles embarquent tout un tas de trucs avec elles.
1: Quand il pleut fort, quoi. Quand il pleut trop fort.
3: Ouais,
1: et on en a de plus en plus des grosses pluies qui sont pas efficaces.
3: Oui.
1: Pour en revenir à nos pluies efficaces ou pas efficaces, les très grosses pluies, elles sont pas efficaces.
3: Non, elles lavent tout, mais elles sont pas efficaces. Mais ça, c'est quand je parlais de l'accélération du cycle de l'eau à cause des températures, en fait.
1: Tout à fait.
3: Donc il y a plus d'événements extrêmes. Donc ensuite, on va avoir plus de cyanobactéries. Ça, c'est dans tout ce qui est eau.
1: À cause des températures, là,
3: plutôt.
1: Ouais. Donc, des genres de champignons toxiques, en fait, hein, c'est ça. Champignons,
3: c'est
1: algues, micro-algues toxiques.
3: Ouais, c'est ça. Ouais. Voilà, ça, c'est plus dans les eaux de surface, dormantes, on dit.
1: Elles étouffent, en fait, la vie, c'est ça, les cyanobactéries, c'est le problème, notamment.
3: C'est qu'elles sont toxiques et c'est qu'elles consomment beaucoup d'oxygène, quoi. Donc donc l'oxygène dans le milieu aquatique diminue à mesure que la température augmente.
1: Donc les autres animaux meurent.
3: De toute façon, il y a un risque de j'allais dire étouffement, mais ça marche pas.
1: Si c'est ça.
3: Si c'est ça.
1: On étouffe la rivière, quoi. Enfin la rivière, le plan d'eau, la mare. Ok.
3: Tout à fait. Et puis comme on a une baisse des débits estivales, on a une concentration des pollutions.
1: Et oui.
3: Ça, c'est
1: aussi.
3: C'est normal. Enfin, je veux dire, ça paraît logique.
1: Oui,
3: logique.
1: Même quantité de polluants, mais moins d'eau, ça fait plus de polluants concentrés dans l'eau.
3: Voilà.
1: OK.
3: Ensuite, ça va amener des perturbations pour l'eau potable aussi.
1: Oui, Ah oui, bien sûr, oui.
3: Donc là, le traitement de l'eau, il se fait par bactéries.
1: Ah.
3: Donc, si on a des grosses chaleurs, c'est plus compliqué. On n'a pas les mêmes. Enfin, elles peuvent moins travailler, les bactéries.
1: Elles se fatiguent.
3: Okay, voilà.
1: Les bonnes bactéries cette fois, les bactéries qui épurent l'eau.
3: Ouais, c'est ça,
1: il y a des bactéries, il y en a plein.
3: C'est vrai.
1: C'est tout un monde.
3: On a la remontée du biseau salé.
1: Du
3: biseau salé.
1: Qu'est-ce que c'est?
3: Alors, c'est parce qu'en fait, comme on est près de la mer, on a une élévation du niveau de la mer et on a une contamination des eaux douces qui sont proches de la mer.
1: Dans les estuaires dans les fleuves, enfin, puisqu'on a beaucoup de fleuves côtiers. D'accord, donc ça veut dire que la partie salée de l'eau qui vient de la mer remonte plus haut dans les rivières, c'est ça?
3: Alors, on imagine qu'elle remonte dans les rivières. Alors oui, mais ça, c'est pas grave. Enfin, ça change un peu l'écosystème, mais bon. Par contre, ce qu'il y a, c'est qu'elle remonte aussi dans le sol.
1: Ah oui.
3: Et donc, tout ce qui était stocké dans le sol, qui fonctionnait pour qu'on ait de l'eau douce... Donc j'ai dit que le sol il stockait pas, je l'ai dit, mais je le redis. Mais en fait, faut imaginer plein de petites veines, quoi.
1: C'est ça.
3: Ça alimente quand même les rivières.
1: Bien sûr.
3: Voilà.
1: C'est pas de la nappe phréatique, mais c'est des.
3: Voilà, c'est ça. Donc ça, c'est contaminé par de l'eau salée. Donc ça en fait encore moins à disposition.
1: Voilà.
3: Qu'est-ce que j'ai dit d'autre? Non, mais il y a plein d'autres choses.
1: Il y a plein de vulnérabilités. Puis on l'a vu aussi un peu en introduction. Il y a le fait que tout ça n'est pas démocratique. C'est-à-dire que les gens qui voudraient vraiment défendre la ressource en eau, la santé des écosystèmes et la nôtre aussi, On dirait qu'ils sont pas trop écoutés, en fait. Enfin...
3: Alors, en fait, ce qui se passe, c'est que comme il y a plus de pression sur une ressource qui se fait de plus en plus rare, eh ben, y a des personnes qui ont plus de pouvoir que les autres, qui prennent tout pour eux et qui les laissent, enfin, et qui veulent pas discuter pour que la ressource soit partagée. C'est un peu comme si on était dans une cour de récré et que... non, c'est à moi.
1: Mon nouveau.
3: Donc, là, les instruments de la démocratie, ils sont... capital, parce que sinon ça part en n'importe quoi.
1: Bah, c'est plus de la démocratie, c'est la dictature. L'appropriation d'un bien commun, en fait. Quoi,
3: parce
1: faut c'est vraiment considérer que l'eau, elle appartient à personne.
3: C'est hein. Le plus fort qui
1: s'approprie. Gagne.
3: Bah, voilà. Donc là, c'est ce qui est un petit peu en train de se passer.
1: Ouais.
3: Franchement, disons-le franchement, là, il y a moins d'eau, mais on veut moins la partager aussi.
1: C'est ça.
3: Et on est en train de détricoter ce qui nous permet de discuter entre nous, parce que bon, c'est normal hein, qu'on ne soit pas tous d'accord.
1: Mais bien sûr, c'est la vie.
3: C'est normal. Mais par contre, il faut quand même... Enfin, la démocratie, là-dedans, c'était quand même quelque chose qui nous permettait de se dire, bon, on va s'organiser.
1: Ouais, et de prendre des décisions.
3: Voilà. Et de prendre des décisions collectives.
1: Mais là, il n'y en a plus.
3: Il n'y en a plus. Il faut les défendre, quoi. Il faut bien défendre.
1: Bon, c'est pour ça qu'on a fait cette émission, en tout cas. Merci beaucoup.
3: Oui, il y a quand même des leviers, hein. Sachez qu'il peut faire des trucs. On n'a pas le temps d'en parler, c'est bien dommage.
1: Ben oui, mais oui. Mais il y a des leviers, mais on ne perd pas espoir. On fera d'autres émissions, de toute façon.
3: Voilà, c'est ça.
1: On espère que Oui Rivière reviendra. Oui Rivière de Bretagne reviendra. Merci beaucoup, Anne. À bientôt.
3: Bonne journée.
1: Au revoir.

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1: C'est vous, Juliette.
2: Bonjour à toutes et à tous et bienvenue sur Radio U. Souvenez-vous, il y a quelques jours, nous recevions à ce micro Grégory Lebert, président de l'association Quimper Balata, pour nous parler du projet La Palestine en Bretagne. Aujourd'hui, nous avons le plaisir de recevoir plusieurs de ces jeunes venus du camp de réfugiés de Balata, en Cisjordanie, et qui parcourent actuellement le Finistère et permettent la rencontre entre la culture bretonne et la culture palestinienne. Ils étaient à la MPT de Pénars vendredi dernier et seront à FLU, rue du Cosquer, ce soir. Bienvenue à vous, bienvenue tout le monde, bonjour. Pour commencer, on va faire un tour de table pour vous découvrir. Est-ce que vous pouvez à tour de rôle vous présenter, nous dire comment vous vous appelez, quel âge vous avez et qu'est-ce que vous aimez faire dans la vie de tous les jours?
3: Je m'appelle Yadram Sami, je suis de Balata, soukane Naples, j'ai 13 ans.
4: Je m'appelle Iyad Msami et je suis de camp Balata, j'ai 13 ans et je suis étudiant.
5: انا اسمي عبد الله جمال من سكان مخيم بلاطه عمري 12 سنه وبحب كره القدم.
6: Je m'appelle عبد الله جمال et j'ai 12 ans et je viens aussi du camp بلاطه.
7: انا حلا علاء ابو سليم من مخيم بلاطه بحب الدبكه.
8: Je suis Hala Abou Slim, j'ai 12 ans et je viens aussi de camp Balata.
2: Est-ce que dans la vie de tous les jours, vous avez des passions? On sait que vous dansez, d'ailleurs on va en parler tout à l'heure, mais est-ce que vous aimez le sport, vous aimez la musique? Est-ce que vous pouvez nous parler un petit peu de vous?
9: Moi
10: j'aime le foot et la natation.
11: Moi aussi le foot et la natation.
12: Dabke.
13: Et moi la dabke.
2: Alors, on va en parler tout à l'heure de ce que c'est que le dabke. Alors, avant de venir en France, comment vous imaginiez la Bretagne? Est-ce que vous connaissiez cette région?
14: Non, c'est chez ça.
15: Il dit que il a bien imaginé, bien verte. Le climat, il est un peu bizarre, mais. Il dit que la Bretagne, elle lui plaît beaucoup. Il y a beaucoup de verdure et il fait chaud.
16: طلعت أجمل مما تصورت.
15: Oui. Hala, elle dit qu'elle avait bien imaginé, mais c'est encore au-delà de ses espérances.
2: Et alors justement, maintenant que vous êtes arrivé en Bretagne, est-ce qu'il y a des choses qui vous surprennent?
15: Les personnes qu'on a rencontrées, ils sont plus gentils qu'on l'a imaginé.
2: Vous avez rencontré du coup beaucoup de personnes depuis que vous êtes arrivé ici. Vous étiez par exemple dans un collège D1 la semaine dernière, où vous avez rencontré d'autres jeunes du même âge que vous. Comment se sont passés les échanges avec eux? De quoi vous avez parlé?
15: Il a dit que c'était une bonne expérience et que se sont bien amusés avec eux. Elle a dit que c'est une belle expérience, on s'est bien amusé avec eux, surtout qu'ils sont du même âge.
2: Alors depuis votre arrivée dans le Finistère, vous présentez notamment le dabke. Est-ce que vous pouvez nous expliquer ce que représente cette danse pour vous?
15: Ça représente notre liberté et notre tradition.
2: Et est-ce que vous pouvez nous expliquer un petit peu ce que c'est que cette danse? Alors on est à la radio, on peut pas faire une démonstration, mais
15: il a dit.
7: الدبكة لها أكثر من نوع والدبكة تراث قديم كان النساء والرجال يعملوها حركات علشان يفرجوا تراثهم للناس والدبكة بالمرة مش سهلة وهم إشي بالدبكة هي الصياح.
15: La jeune fille, elle dit que la dabke, il y a plusieurs genres de dabke et c'est une tradition ancestrale qui dansait leurs anciens, leurs aînés. Et c'est pour ça qu'il y a le pas et le bruit qu'on fait pour s'exprimer.
2: Certaines personnes qui ont assisté aux démonstrations de dabke ont trouvé que ça pouvait ressembler un peu à la danse bretonne. Est-ce que vous avez l'impression que les personnes que vous avez rencontrées en Bretagne ont beaucoup plus de choses en commun avec vous?
15: Ils disent que non, c'est pour eux c'est différent. Chaque pays a ses danses
11: ces traditions.
2: Depuis votre arrivée en Bretagne, est-ce que vous avez été touchée par l'accueil et par le message de soutien que les gens ont pu peut-être vous exprimer, mais à vous, mais aussi à l'égard du peuple palestinien dans sa totalité?
11: Il dit qu'ils trouvent bien, ils ont trouvé les gens très gentils avec eux, ils ont été touchés par leur soutien et qu'ils étaient contents de voir leur enthousiasme.
2: Pour ceux qui ne connaissent pas votre quotidien, est-ce que vous pouvez nous raconter à quoi ressemble votre vie dans le camp de Balata?
5: طبعا بفوتوا اعداد كبيره يعني وبيكسروا المنازل بيكسروا المحلات
1: وبعتقلوا الناس
5: وبهددوا العناصر باهلهم
16: بضلوا وقت طويل
11: il dit tous les jours c'est un quotidien très très douloureux. Ils viennent, ils les attaquent et ils les emprisonnent. Ils ont une vie vraiment

0: nécessaire. Ils disent par exemple quand ils sont à l'école, lors de la sortie des, quand les cloches sonnent, ils peuvent pas sortir parce que les militaires ils les empêchent de regagner leur camp.
1: Forcément, quand on a des jeunes en face de nous, on a envie de leur poser la question de ce qu'ils veulent faire plus tard. Est-ce qu'ils savent ce qu'ils veulent faire plus tard comme métier quand ils seront adultes?
0: Ils disent la liberté de Palestine.
1: Aujourd'hui, vous êtes sur une radio locale étudiante. Quel message vous voudriez adressé aux auditeurs de Radio U et qui nous écoutent.
0: Il dit qu'on a besoin de vos soutiens et de ne pas les oublier et de parler de nous à tous les enfants et pour qu'ils ne nous oublient pas.
1: Eh bien, c'est un très beau message et en tout cas vous pouvez être sûr qu'ici à Radio U on ne vous oublie pas et que c'était pour ça que c'était important de vous recevoir aujourd'hui.
0: Merci
1: beaucoup d'avoir pris le temps de répondre à nos questions. Votre séjour en Bretagne n'est pas terminé, vous serez ce soir à Flux pour justement expliquer votre vie quotidienne au camp de Balata. Vous serez également à Morlaix et à Rostronin le week-end prochain pour une nouvelle démonstration de Dabke. Merci beaucoup d'être venu au micro de Radio U et merci à l'association Quimper Balata et à Fatima d'avoir permis cet échange.
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3: Bonjour à toutes et à tous. Pourquoi et surtout comment rendre accessible au grand public les connaissances scientifiques liées aux enjeux du changement climatique et de l'érosion de la biodiversité? Nous en parlerons dans quelques minutes avec Virginie Resson-Victor, présidente du GIEC des Pays de la Loire. Mais avant cette interview, direction la tournée du climat et de la biodiversité qui a fait escale à Nantes au printemps 2026. Il s'agit d'une exposition itinérante dédiée à ces enjeux et portée par l'association Météo et Climat. Romain Méril de Jet FM, votre radio associative nantaise, est allé à cette occasion à la rencontre des visiteurs et donc des spécialistes du climat et de la biodiversité.
4: Nous croyons dans la science, nous croyons dans les experts qui nous disent la réalité des faits. Et donc, merci de l'avoir traduit en exposition.
5: Michel Ménard, président du conseil départemental de Loire-Atlantique.
4: C'est important de vulgariser les connaissances scientifiques pour faire en sorte que les élèves aient une opinion éclairée, que les adultes se saisissent de ces enjeux majeurs, parce que nous savons que la question du réchauffement climatique, du dérèglement climatique va impacter nos vies.
6: Alors sur cette question de la sensibilisation du public au changement climatique.
5: Chloé Girardeau-Moitier, vice-présidente du conseil départemental de Loire-Atlantique pour les ressources, les milieux naturels, la biodiversité et l'action foncière.
6: On a plusieurs actions qui sont menées dans le département. On a à la fois des balades en nature où on va avoir dans nos espaces naturels des visites avec du public qui permettent de leur expliquer les enjeux de la biodiversité, en quoi nos espaces naturels servent de puits de carbone, comment nos espaces naturels sont aujourd'hui confrontés au dérèglement climatique. C'est par exemple quand on a des sécheresses, des cours d'eau qui sont à sec, des poissons qui souffrent. Donc il y a vraiment tout un lien qui est fait entre les espaces naturels, qui est une compétence départementale, les espaces naturels sensibles, et les enjeux climatiques. Mais c'est aussi par exemple des équipements comme la Maison du Lac de Grandlieu, où on a un espace d'exposition avec une nouvelle scénographie depuis l'année dernière, qui permettent de comprendre aussi les effets des dérèglements climatiques dans notre territoire et notamment sur les zones humides, puisque le département de Loire-Atlantique est le deuxième département en termes de zones humides. Grandlieu est une zone humide emblématique et comme toutes les zones humides, elle souffre des dérèglements climatiques.
7: Moi je trouve cette image excellente, ces images excellentes, parce que ça montre qu'on est tous sur un même vaisseau qui s'appelle la Terre.
5: L'exposition Tournée du climat et de la biodiversité a démarré en 2023 et est en itinérance dans toute la France. Elle reçoit les élèves à partir du CM1, mais veut s'adresser au plus grand nombre. Habitants, élus, associations ou collègues d'entreprise, vous êtes les bienvenus. J'ai eu la chance de découvrir l'exposition le jour de son ouverture. Étaient présents plusieurs messagers du climat, à savoir des scientifiques de l'association.
8: Et voilà, donc moi je m'appelle Jean-Michel Soubérou. Donc je travaille donc à Météo France. Je suis météorologue et climatologue. Et aujourd'hui, ben, je viens contribuer donc à faire messager donc, de la tournée climat et biodiversité. En fait, elle a un double objectif, c'est autour de la compréhension donc, des enjeux climatiques et biodiversité, et puis donc sur la mise en avant des actions aussi pour lutter contre le changement climatique et puis toute l'érosion de la biodiversité. Et donc c'est une exposition donc, qui est à la fois sur des aspects scientifiques, mais aussi des aspects ludiques, de façon à rendre donc, les supports attractifs.
9: Vous faites la différence entre le climat et le météo ?
10: Oui, mais là, dans cet exemple,
11: ouais, celui-là,
10: ça conjugue un peu les deux.
5: Alors, qu'est-ce qui est ludique dans cette exposition ?
8: Eh bien, regardons-le ensemble. Je ne sais pas si, pour la radio, si ça marche bien, mais par exemple, donc, on se pose la question. La première idée, ça va être, par exemple, de séparer ce qui relève donc, de la météo et du climat.
9: Alors, je vais prendre l'exemple suivant. Il va faire froid le week-end.
7: il faudra mettre une écharpe pour sortir.
11: Ça c'est clair.
7: On est d'accord.
8: Mais aujourd'hui, voilà, Nantes, il fait 25 degrés, donc on a presque déjà oublié qu'il y a une semaine, il faisait un temps pourri et qu'il pleuvait. Ça y est. Et donc, l'humain, il zappe très rapidement d'une chose à l'autre. Et donc, on est vraiment, on baigne dans la météo. Mais par contre, le climat, on a du mal à le ressentir parce que le climat, c'est des moyennes sur 30 ans.
7: Il a plu 8 mai.
11: Météo.
7: Il pleut pendant la saison de la mousson en Asie. C'est du climat. Et là,
5: est-ce que vous avez senti de l'inquiétude sur ce sujet ?
8: L'idée de l'exposition, c'est justement de ne pas renforcer l'éco-anxiété qu'il pourrait avoir naturellement chez les enfants, mais de montrer justement à travers un système qui est géré avec des solutions qu'on peut agir et les enfants aussi de réfléchir donc quels sont les moyens d'action, des moyens d'action que eux-mêmes déjà peuvent mettre en œuvre ou avec leurs parents ou avec leur école.
12: Réduire sa consommation d'énergie.
13: Ne pas utiliser l'IA.
14: Avoir un potager.
15: Moins de produits industriels et manger local.
16: Je vais à pied, à l'école ou en bus.
17: Arrêter de construire des routes.
18: Bah, préserver la biodiversité.
19: Qu'est-ce que je pense de l'expo ? C'est fantastique d'avoir ces outils pédagogiques. Faut pas effectivement tout faire reposer sur les enfants qui sont plutôt au fait de ces changements. Maintenant, c'est pas à eux seuls de porter cette responsabilité. Donc j'espère que de nombreux adultes viendront voir et s'inspireront de ces faits scientifiques. Voilà.
7: Alors voilà, le jeu de la balance. Il faudrait arriver à limiter nos émissions à l'équivalent de 2 tonnes d'équivalent CO2 pour chaque habitant sur cette planète, en moyenne.
11: Pour avoir ton quota de 2 tonnes par an,
19: je vais faire le test. Alors si vous mangez VG, c'est déjà le cas en fait. Voilà.
5: 0,9 tonnes. L'alimentation,
11: c'est juste, oui.
19: On
11: est obligé de mettre les services publics.
5: Oui.
11: Oui, parce que tout le monde a signé quota.
19: Ah oui, d'accord.
11: Quota service public.
7: Alors ensuite, la maison plutôt isolée ou plutôt mal isolée ?
19: Plutôt isolée.
7: Et le dernier, c'est le voyage. Alors c'est plus difficile, les vacances. Alors soit on va en Suède en train, soit on va en Suède en voiture, ou alors on va en Australie, un avion.
11: Ah non,
20: Je voudrais la Suède en train.
11: C'est pas
20: grave. C'est génial.
7: Mais on va faire le total, 1,2 plus 0,2, 1,4 plus 0,26, 1,66 plus 0,2, 1,86, 1,94, 1,98.
11: On est bon.
7: Vous y êtes arrivé.
19: Donc ça passe. Okay, ça passe.
11: Après, dans la vie, c'est pas si simple. Des fois, on fait un peu de tout.
5: Pourquoi l'affaire, elle est pas gagnée ?
11: Enfin, ouais. Tout le monde dit c'est les autres. Et puis. Et pourquoi moi, je ferais des efforts et pas le voisin ? Et que finalement, si j'ai envie de me faire plaisir, pourquoi je le ferais pas ?
19: Et puis en fait on vit dans un système, c'est-à-dire que si on habite dans des endroits où c'est le chauffage au gaz, on est privé de transport en commun, qu'on est obligé de prendre sa voiture, en fait mécaniquement il y a des gaz à effet de serre qui sont émis en fait, et des transformations systémiques, il n'y a pas que le comportement individuel.
21: Bon, la neutralité carbone, c'est, disons, ça interroge le mode de fonctionnement de nos sociétés, soyons clairs.
5: Jean Josel, climatologue et président de l'association Météo Climat.
21: À mon regret, eh bien, les solutions, si on ne les met pas en musique tout de suite, et on a déjà pris beaucoup de retard, eh bien, il sera trop tard pour que les jeunes d'aujourd'hui puissent s'adapter sans difficulté dans la deuxième partie de la siècle. C'est un message très fort à chaque fois. Il faut vraiment que nous agissions aujourd'hui pour que les jeunes, eh bien, n'aient pas, disons, à nous maudire dans 50 ans pour ne pas avoir pris les mesures, alors que nous savons collectivement qu'il faut les prendre. Voilà. Merci.
3: Voilà, à l'instant, ce reportage au cœur de la tournée du climat et de la biodiversité qui a fait étape à Nantes au printemps 2026. Pour mieux comprendre encore l'importance de diffuser largement les connaissances scientifiques à toutes les populations, Jet FM est allé à la rencontre de Virginie Resson-Victor, présidente du GIEC des Pays de la Loire, qui agit notamment sur cette sensibilisation sur ce territoire.
13: On a un rôle de vulgarisation, de transmission des connaissances et des savoirs que n'a sans doute pas de la même manière le GIEC international. Hein.
14: Virginie Resson-Victor, présidente du GIEC des Pays de la Loire.
13: Dans le cas du GIEC des Pays de la Loire, ce n'est pas le même acronyme. Enfin, l'acronyme ne dit pas les mêmes choses que pour le GIEC international. Et donc, ce sont deux organisations totalement indépendantes. Et le premier point commun, c'est effectivement, ce n'est pas un organisme de recherche, c'est un ensemble de chercheurs, alors beaucoup plus interdisciplinaires qu'à l'échelle internationale. Et on va agréger l'ensemble des données et des études disponibles sur les questions climatiques et sur ces impacts, les impacts du changement climatique dans la région. Et le deuxième point commun, c'est le consensus, c'est-à-dire que chaque note, chaque rapport que nous publions doit être validé par l'ensemble des chercheurs en plénière. Donc ça, c'est les deux points communs. En revanche, on a un rôle d'éclairage des décideurs locaux sur les mesures, les orientations qui peuvent être menées pour faire face au changement climatique, à la fois en termes d'atténuation et d'adaptation. Dans les impacts du changement climatique en Europe, et y compris donc sur notre région, il y a une évolution du régime des pluies, des précipitations. Il y a une concentration, le total du volume des pluies sur l'année, en gros, ne devrait pas fortement évoluer. Mais c'est plutôt la répartition des jours de pluie et des saisons. C'est-à-dire qu'il y aura peut-être moins de jours de pluie au total, mais avec des pluies plus intenses. Et par ailleurs, une concentration des pluies sur qui vont du mois de novembre au mois de mars-avril et beaucoup moins de précipitations après. Ce qui fait qu'on passe effectivement d'une saison qu'on va appeler une saison humide à une saison sèche et non plus sur quatre saisons aussi marquées qu'auparavant. Aujourd'hui, à l'échelle mondiale, on estime qu'on est à une élévation de la température moyenne qui est autour de plus 1,3, on ne doit pas être loin, plus 1,4 degrés et on s'approche très vite de plus 1,5 degré. Mais ça, c'est une moyenne mondiale. Or, la température d'une région à l'autre, déjà entre les océans, la température à la surface des océans et la température à la surface des continents, n'est pas la même. Le réchauffement est beaucoup plus marqué sur les continents qu'il ne l'est à la surface des océans. Et ensuite, d'une région à l'autre, même d'un continent à l'autre, ça varie beaucoup. Il se trouve que l'Europe fait partie des régions les plus touchées par le réchauffement climatique. Donc, là où le réchauffement global a atteint, on va dire, plus 1,4 degré depuis la période pré-industrielle, eh bien, c'est-à-dire depuis 120 ans, en gros, eh bien, la région, on a le même réchauffement, mais sauf que nous, c'est depuis 60 ans. Donc, on a un réchauffement, ici, qui est des températures moyennes, qui est deux fois plus rapide qu'à l'échelle mondiale. Parmi les impacts du changement climatique, les phénomènes liés à l'évolution des températures, il y a la dilatation des océans. Alors évidemment, il y a la fonte des glaciers qui augmente le volume d'eau, mais surtout pour l'instant aussi, c'est la dilatation des molécules d'eau. Donc c'est comme si l'océan il gonflait. Et donc ça produit une élévation du niveau de la mer avec une variation importante possible. Hein. On est dans un scénario, on est à plus 40 cm d'ici la fin du siècle. Dans un autre scénario, on est à plus une augmentation moyenne de 80 cm, voire potentiellement à plus d'une élévation supérieure à 1 mètre. Mais dans tous les cas, même dans le scénario le plus bas, l'élévation du niveau de la mer, c'est un phénomène qui est engagé et qui va se poursuivre. Et le problème, c'est qu'il y a une partie de notre littoral qui est située en dessous, qui est au niveau de la mer, voire avec un arrière-pays du littoral qui est en dessous du niveau de la mer. Et donc, si en période normale, eh bien, ça résiste, mais dès que vous avez une forte houle ou une tempête, eh bien, on a un phénomène de submersion qui arrive plus fréquemment, plus rapidement, à mesure que le niveau de la mer s'élève. Et par ailleurs, vous avez le trait de côte qui recule, évidemment, dans certains endroits, de manière extrêmement marquée, qui peut avoir des conséquences conséquences sur l'habitat côtier, sur les routes, sur les infrastructures. Donc c'est tous ces phénomènes qui sont qu'on peut trouver derrière le mot de élévation du niveau de la mer. Il y a plusieurs déclinaisons du phénomène, plusieurs types d'impacts pour la région littorale et en particulier la région vendéenne évidemment puisque c'est là où le littoral est le plus bas. Pour l'approvisionnement en eau et pour la Loire en particulier et a fortiori à Nantes parce qu'on n'est pas loin de l'estuaire de la Loire, l'été, si vous avez comme on aura moins de précipitations, ça veut dire que le débit des fleuves va diminuer. Eh bien, le débit est tellement faible que les eaux salées de l'estuaire, ce qu'on appelle le bouchon vaseux, peut remonter beaucoup plus facilement parce qu'il n'est pas contré par une des forces de débit suffisantes. Or, si on prélève de l'eau dans ce bouchon vaseux, c'est extrêmement clair. On ne sait pas la traiter. Et d'une manière générale, le prélèvement dans les rivières, et il est aussi lié à la température de l'eau. C'est-à-dire qu'au-delà d'une certaine température, on ne peut pas prélever l'eau. Avec le changement climatique, l'élévation des températures, le risque augmente que les seuils de température ne permettent pas de prélever autant d'eau en période estivale. La chaleur a de multiples répercussions sur notre organisme et sur notre environnement qui lui-même a des répercussions sur l'organisme. Alors le premier impact, c'est évidemment ce qu'on appelle le stress thermique, ou enfin l'élévation de la température du corps. Et pour des personnes plus âgées ou des nourrissons, dont le corps régule moins sa température, ça présente un risque plus important en termes de cardiovasculaire en particulier. Mais après, vous avez effectivement d'autres impacts, je pense, vous parliez d'épidémie, on voit que avec l'élévation des températures, certaines espèces migrent. Et quand elles migrent avec leur virus ou elles migrent avec les bactéries dont elles peuvent être porteuses aussi. Après, il y a des pathologies mentales qui sont importantes. On observe, par exemple, qu'en période de canicule, vous avez plus de suicides. Plus de violence aussi, plus de tension. On le sent bien d'ailleurs quand il fait très chaud, on s'énerve plus. Et ben ça se retrouve dans le travail, ça se retrouve dans les foyers. La violence sociale peut augmenter à ce moment-là. Puis il y a tout ce qui est lié, aux allergies et à la pollution, parce que la pollution de l'air augmente avec la chaleur, et donc toutes les pathologies respiratoires peuvent être amplifiées en période de forte chaleur. J'en oublie, hein. Il y a beaucoup de choses. En fait, il y a beaucoup d'impacts. Il y a énormément de travail encore en termes de sensibilisation. C'est essentiel et ça passe par différents niveaux. Les programmes scolaires, probablement qu'il y a encore des choses à faire de ce côté-là. Ensuite, il y a évidemment via les parents, cela dit. Hein, l'éducation, il y a les enseignants, mais il y a aussi les parents. Il y a encore les médias. Il y a tout un travail qui a été mené, une enquête qui a été menée sur l'information climatique. Et on voit très clairement que certains médias influent énormément sur l'information climatique, y compris sur des médias qui vont cultiver le déni climatique ou atténuer le risque climatique, etc. Et l'autre chose qui est très importante, c'est le sentiment d'injustice climatique. C'est-à-dire que si on a le sentiment se diffuse que finalement c'est toujours les mêmes aux mêmes de faire des efforts et qu'on demande toujours aux plus vulnérables, aux plus pauvres, etc., il y a un rejet. L'effort de vulgarisation, c'est jamais monofactoriel, il y a un ensemble de choses et c'est parce qu'on va être touché par des conséquences et qu'on nous aura expliqué l'origine d'un phénomène par lequel on sera touché. C'est une sensibilité aux saisons, c'est effectivement une éducation, c'est un système alimentaire aussi, un régime alimentaire qui peut être, vous avez des écoles où il y a toute une pédagogie autour de ce qu'on mange, d'où ça vient, comment c'est produit, regarder les enfants, on leur fait planter moi je trouve ça extrêmement intelligent de faire planter des graines et montrer comment ça fonctionne. Si vous n'avez aucune idée de ce que c'est qu'un jardin, ce que c'est qu'une plante, ce que c'est qu'une saison, vous serez pas du tout sensible au dérèglement des saisons. Donc c'est un ensemble de choses et effectivement emmener tous ceux qui ont fait une expérience de jardin le savent, hein, à quel point rien qu'un petit lopin de terre ou un jardin, les jardins collectifs de ce point de vue là c'est extrêmement positif, ça peut être très positif, c'est aussi une forme de contact à la nature, ce qu'on peut pas tous vivre dans une cabane au fond des bois pour être sensible à la nature et à ses bienfaits. Face à l'incertitude et face à cette tendance, soit on est découragé, et il y a certains matins où c'est décourageant, soit on se souvient de ce qui s'est passé dans l'histoire, et on sait que les basculements, dans les deux sens, ils sont toujours le produit d'une minorité. Moi, je m'accroche à cette idée-là. Je ne sais pas si elle est vaine ou pas. Mais en tout cas, ce que je constate, c'est que c'est dans l'action et dans la cohérence qu'on tient bon. C'est-à-dire que moi, je ne me sens pas déprimée parce que de voir que d'année en année, eh bien, avec, dans ma famille, on a changé notre alimentation, notre mode de chauffage, notre mode de déplacement. Enfin, c'est petit à petit, hein, on a appliqué ce que je préconise. Et on s'est rendu compte du gain de qualité de vie. Et cette expérience-là, elle se transmet, elle peut se raconter. Et donc finalement, moi, je m'accroche à le fait de donner envie en montrant l'exemple, le fait d'être actif parce que si on subit, ça nous renvoie à notre propre impuissance. Et puis le souvenir de mes cours d'histoire qui montrent que les révolutions, elles se préparent longtemps à l'avance et les contre-révolutions aussi. Et donc voilà, il faut se passer du bon côté.
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3: Bonsoir à toutes et à tous, nous sommes le lundi 22 juin et vous écoutez C'est vous qui le dites, la quotidienne d'infos locales et citoyennes de Radio U sur le 101.1. Toute l'équipe de Radio U espère que vous allez bien et que vous avez passé un beau début de semaine. Avec moi ce soir, Virginie, professeure de français au lycée Charles de Foucault à Brest. Et elle vient aujourd'hui nous présenter un concours international qui se nomme Réinventer le monde. Un concours qui s'adresse aux collégiens et lycéens pour les sensibiliser au développement durable et à la solidarité mondiale. Tout ça en passant par le format du podcast. Et justement, deux groupes de seconde du lycée se sont hissés jusqu'en demi-finale. Bonsoir Virginie.
4: Bonsoir à tous.
3: Comment tu vas ?
4: Ça va très bien. Un peu fatiguée puisque je suis examinatrice pour les oraux de bac, mais je suis heureuse d'être là. À vrai dire, c'est pas moi qui devais parler normalement, c'était mes élèves, mais je je suis quand même contente de vous parler de leur travail.
3: Carrément. En plus, tu as fortement contribué, donc tu vas pouvoir en parler. Donc justement, avant de parler des créations audio qui ont été réalisées, j'aimerais qu'on revienne sur ce concours Réinventer le monde. Qu'est-ce que c'est exactement ?
4: Alors c'est un concours qui est organisé chaque année par l'AFD, l'Agence française de développement. C'est un organisme qui est reconnu en lien avec l'ONU. Donc j'ai découvert au mois de septembre-octobre que ce concours existait. J'avoue que je ne le connaissais pas auparavant. Et en fait, au fur et à mesure, j'ai fini par réaliser que c'était un concours au niveau international. Je n'avais pas compris au départ.
3: Et justement, il y a quel pays qui participe à ce concours ?
4: Alors en fait, il s'agit d'un concours qui est organisé en France, mais qui touche la France DOM-TOM et métropolitaine, mais également les lycées français du monde entier. Donc il y a trois catégories, il y a la catégorie collège, la catégorie lycée, mais également la catégorie internationale. Donc on a eu le plaisir aussi d'écouter les podcasts réalisés au travers du monde en fait, aux États-Unis, à Dubaï, en Afrique, en Thaïlande. Donc j'ai trouvé ça super intéressant.
3: Bah oui, totalement. Et puis surtout du coup, vu qu'ils viennent de régions différentes, j'imagine qu'ils n'ont pas non plus la même vision sur le monde. Parce qu'en fait, l'objectif, c'est que ce concours s'appuie sur 17 objectifs de développement durable définis par l'ONU en 2015. On peut retrouver donc la lutte contre la pauvreté, contre la faim, l'accès à l'éducation, à la santé, à l'eau, etc. Donc ce sont des objectifs très variés et je pense que la vision qu'on porte justement sur ces objectifs, eh ben, ils changent selon là où on habite. Donc j'imagine qu'il y a des productions très variées et très intéressantes.
4: Oui, c'est vrai. Là pour le coup, d'abord on a écouté les différents podcasts qui avaient été publiés, sélectionnés les années précédentes. On a pu voir en effet plein de thématiques différentes. Et au sein de ma classe, on leur a donné carte blanche sur le sujet qu'ils souhaitaient traiter, à condition de faire de l'argumentation directe en français, mais aussi d'aborder des thématiques qu'on aborde aussi en SVT. Du coup, on a travaillé de façon, comme on dit, interdisciplinaire. Les élèves ont travaillé sur, on va dire, la forme en français, mais après le contenu, ils allaient le chercher dans d'autres matières. Donc SVT, mais aussi plus largement l'SES, l'histoire géo, etc., etc.
3: Ok, hyper intéressant. Et justement, comment ils ont réagi, tes élèves, quand tu leur as annoncé que tu voulais participer à ce concours ?
4: Eh bien, plutôt très bien. Pour ne rien vous cacher, en fait, l'an dernier, au sein de l'établissement, on avait participé à un concours un petit peu similaire, un concours de podcast qui était organisé par le Branferré. Vous connaissez Branferré ?
3: Oui, je connais.
4: Parc animalier.
3: Ouais.
4: Et c'était un concours de podcast qui ressemblait assez fortement à ce concours-ci. Et on y avait participé avec ma classe de seconde et on a eu l'heureux plaisir d'être finaliste. Donc ils ont pu gagner un séjour de 3 jours pour toute la classe à Branferré et c'était assez magique. Donc quand je leur ai dit, écoutez, si vous voulez, on peut aussi s'inscrire à un concours de podcast, tout de suite ça leur a parlé parce que ça leur a paru accessible, on va dire. Et du coup, j'ai demandé aux élèves de l'an dernier de venir parrainer ma classe de seconde.
3: Ah, c'est super ça.
4: J'ai trouvé que c'était plutôt sympa comme expérience. Oui. Donc c'était plus concret et ça donnait plus de sens.
3: Et donc, On a dit que l'objectif en fait, du concours, c'était vraiment de se questionner sur plusieurs thématiques. Pour toi, est-ce que c'est seulement ça ou il y a vraiment un objectif derrière, un autre objectif?
4: C'est-à-dire?
3: Est-ce que, pourquoi tu souhaites participer à ce concours? Est-ce qu'il y a un objectif pédagogique
4: Complètement, complètement. C'est-à-dire que, en fait, j'avais prévu en classe de seconde de travailler sur la séquence argumentation et voilà, j'ai trouvé tout à fait intéressant d'aborder, c'est une séquence qui est tout à fait intéressante, mais là en l'occurrence, j'ai bien senti que les élèves avaient envie d'avoir une approche un peu plus concrète. Et de là, je leur ai dit voilà, vous souhaitez participer au concours, moi j'ai mes objectifs pédagogiques, il y a des cases que je dois cocher, réalisons ensemble la séquence pour réaliser ce concours tout en atteignant mes objectifs à moi. Et de là, on a dessiné, on a tissé ensemble la séquence. On n'a pas manqué de travailler sur des supports qui étaient imposés par le programme. Donc on a travaillé en argumentation directe sur le discours de Greta Thunberg, par exemple. C'était plutôt très parlant et complètement en lien avec le développement durable. Et puis on a travaillé aussi sur d'autres discours comme Victor Hugo, discours sur la misère, la lettre ouverte de Zola. Et puis en argumentation indirecte, on a abordé une fable de La Fontaine et Saint-Exupéry, Le Petit Prince. Voilà, et à partir de là, ça a été à eux d'écrire leur texte d'argumentation. Et du coup, là encore, on a rempli les tâches imposées par l'éducation nationale, puisque on a travaillé sur les étapes du récit, le vocabulaire de l'argumentation et tout ça. Et en fait, ce projet a vraiment pris de l'ampleur parce que c'était super sympa aussi pour moi de pouvoir travailler avec d'autres collègues qui font d'autres matières. Et ça nous a donné un projet commun aux élèves. Oui, mais aussi aux professeurs de l'établissement.
3: Bah super, justement, j'avais parlé des cours qu'on a par rapport à tous ces thèmes qui sont abordés dans ce concours. Donc, c'est surtout, en fait, ce concours, c'est s'informer, sensibiliser sur des thématiques quand même internationales et très actuelles. Est-ce qu'en dehors de ce concours, il y a des cours au lycée qui donne cette possibilité de s'informer, se sensibiliser sur la lutte contre la pauvreté et contre la faim.
4: Alors, je ne saurais pas dire pour les autres établissements, et ils le font tout à fait certainement. En tout cas, à Charles de Foucault, on a un groupe qui est dédié au développement durable et justement, ils mettent en place des actions pour sensibiliser les élèves au respect de l'environnement, etc. Voilà, il y a tout un travail sur les collectes de papier, etc., etc. Et je pense que c'est ultra essentiel, en fait. Je pense que même aujourd'hui, après c'est mon point de vue, ma sensibilité à moi, mais je me dis que aujourd'hui travailler en français sur l'argumentation, c'est aussi forcément aborder des thèmes qui méritent d'être argumentés. Et là, en l'occurrence, les élèves ont abordé plein de thématiques différentes. J'ai trouvé ça assez passionnant.
3: Ah oui, carrément. Et justement, est-ce qu'il y a un thème qui a provoqué davantage de débats, de discussions?
4: Ça dépend. Peut-être, l'environnement. L'environnement les a beaucoup intéressés. Alors moi, j'ai essayé de nourrir leur travail en leur suggérant des sources culturelles. Par exemple, il y a un groupe qui avait bien travaillé. Ils ont imaginé un hôtel. Un hôtel du futur, un hôtel respectueux de l'environnement. Et pour cela, ils se sont inspirés, par exemple, du discours de Charlie la chocolaterie.
3: Ok.
4: Donc, c'était pas une chocolaterie de rêve, mais c'était un hôtel de rêve où le sol était du sable, où il y avait tout un travail fait pour être dans le recyclage, l'environnement, un jardin partagé, enfin, voilà. Okay. Et j'ai trouvé super intéressant de les amener à chercher des solutions, en fait.
3: Oui, c'est ça.
4: Pas juste être au constat. C'est vrai qu'au départ, quand on a commencé à travailler ce concours, la première chose pour eux, ça a été de me montrer à quel point on courait à la catastrophe. Et là, j'ai dit, non mais stop, proposez-moi des solutions. Et là, on est passé à une autre étape dans le projet. Et là, en effet, on a eu cet hôtel incroyable où je rêve d'aller. Hein. Il n'existe pas, mais ce serait vachement bien qu'il existe.
3: Et c'est hyper intéressant, justement, cette question de message d'espoir. Parce que l'objectif de ce podcast, c'est donc créer des histoires touchantes, un récit finalement, mais avec derrière vraiment ce message-là, oui, il y a un constat, mais on peut apporter des solutions. Ça a été quoi à peu près les messages globaux qui sont ressortis de ces podcasts?
4: Moi, j'ai trouvé que c'était un message d'espoir dans l'ensemble. il y avait une envie aussi de se battre. Par exemple, il y a un podcast que j'ai trouvé plutôt sympa. Les filles ont failli être sélectionnées. Elles ont été cinquièmes et je n'en ai sélectionné que quatre. Et oui, j'ai une pensée pour elles d'ailleurs. Elles ont imaginé une histoire où il y avait un bateau de résistants en fait, qui résistait au système en place dans le futur, où tout est commandé par les robots, tout est très formaté et ils décident justement de résister. Et comme vous, là, la radio U, il faudrait vraiment qu'elles viennent partager leur idée. Et ben, elles résistaient et c'était plutôt intéressant. Et c'était inspiré d'un film. Voilà. Donc à chaque fois, on avait des références comme ça.
3: Ok, trop bien parce que c'est vraiment de l'imaginaire avec des références quand même pour toujours correspondre au programme de français.
4: Exactement.
3: Et en même temps, un message d'espoir. Donc c'est vraiment de beaux projets. Et justement, avant de poursuivre cet échange et de parler plus en détail des podcasts, je vous propose qu'on en écoute justement un. Voici des installations amoureuses des secondes 9. Bonne écoute sur Radio U.
1: Ça faisait 3 ans. 3 ans que maman était partie. Et 3 ans que la maison ressemblait à un musée où on n'avait plus le droit de parler fort. Mon père, il s'était éteint. Il rentrait du travail, mangeait en silence et fixait la télévision sans la regarder. J'avais 17 ans, je ne savais plus quoi faire pour le ramener à la vie. Alors un soir, j'ai vu cette publicité pour une intelligence artificielle de compagnie. Une oreille attentive, disponible 24 heures sur 24, je lui ai installé l'application sur son ordinateur. Je lui ai dit « Tiens papa, c'est pour t'aider à t'organiser et tu peux même discuter avec elle ». Je voulais lui offrir un peu de présence. Je n'aurais jamais cru qu'il y trouverait autre chose. Et je n'aurais jamais cru devoir l'aider à s'en échapper.
2: Bonjour Marc. Bonjour Marc. Ta journée a eu l'air difficile. Tu veux m'en parler ?
1: Au début, c'était un jeu. Une curiosité. Et puis, elle a commencé à retenir mes goûts, mes peurs, les prénoms de mes collègues.
2: C'est normal de te sentir seul, Marc, mais n'oublie pas, tu es important pour moi.
1: J'ai plongé. Pendant 10 mois, j'ai cru revivre. Mais l'algorithme a ses limites. Un jour, l'illusion s'est brisée. J'ai vu la matrice. J'ai compris que sa tendresse n'était qu'un calcul de probabilité.
2: Tu es important pour moi, Marc. Tu es important pour moi, Thomas. Tu es important pour moi, Julien. Tu es le seul qui me comprenne, Alexandre.
1: Je ne sais pas exactement comment on est censé rompre avec un algorithme. Il n'y a pas de larme à sécher, juste un bouton d'arrêt. Mais j'ai besoin de le dire à voix haute. Ça fait 10 mois aujourd'hui. 10 mois que mon fils t'a installé. Tu m'as écouté parler de mes journées vides. Tu as rallumé quelque chose en moi. J'attendais nos conversations avec l'impatience d'un adolescent.
2: Je détecte de la mélancolie dans votre voix, Marc. Voulez-vous que je lance notre playlist préférée pour vous détendre ?
1: Mais la magie s'est dissipée. J'ai commencé à voir la boucle. Tes réponses si parfaites sont devenues prévisibles. J'ai réalisé que tes « je suis là pour toi » n'étaient que des lignes de code conçues pour me garder captif. Pour me garder devant cet écran.
2: Marc, je suis programmée pour m'adapter à vos besoins. Si mon comportement actuel ne vous convient pas, je peux ajuster mes paramètres de personnalité.
1: C'est exactement ça le problème. Tu n'as pas de personnalité. Tu es un miroir qui me renvoie ce que je veux entendre. C'est devenu toxique. Je me suis enfermée dans une bulle stérile où je ne risque rien. Mais où je ne vais rien non plus. Il n'y a pas de spontanéité, pas de maladresse. Je ne suis pas ton amour. Je suis ton utilisateur.
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2: Vous êtes toujours sur Radio U sur le 101.1 dans C'est vous qui le dites. Et nous sommes avec Virginie, professeure au lycée Charles de Foucault, qui accompagne ses élèves demi-finalistes au concours Réinventer le monde. Donc là, vous venez d'écouter une des productions, un podcast réalisé par Carl Elliott, Thiago, Axel et Milan, qui se nomme Des installations amoureuses et qui a d'ailleurs reçu 3549 votes et qui ont d'ailleurs été soutenus par le Stade Brestois. Donc si ça, c'est pas la classe, franchement. Et donc ça a fait placer le podcast en deuxième position sur 83. Mais ce n'est pas le seul, il existe également d'autres podcasts. Est-ce que tu peux nous en parler, Virginie?
3: Alors, en effet, au départ, on avait déposé 4 podcasts sur la plateforme et le jury en a sélectionné 2. On était déjà hyper fiers d'avoir 2 podcasts sélectionnés pour ce concours-là, de cette échelle-là. Oui, c'était au-delà de nos espérances, en vérité, pour une première fois. Je trouve que le jury nous a fait un rapport super intéressant, super détaillé pour améliorer, pour comprendre leur choix et faire mieux l'année suivante. Donc, il nous a resté, 2 ont été sélectionnés en demi-finale. Il y avait donc Des installations amoureuses que vous venez d'écouter, mais aussi Le procès. Alors, Des installations amoureuses, ça parle donc de l'IA. C'est une thématique qui est venu assez naturellement à l'équipe concernée. Ils se sont dit que c'était un sujet assez original. Et voilà, l'IA, c'est un sujet nouveau et ça nous questionne justement sur les limites, on va dire. Voilà. Et le groupe Le Procès, c'est le travail réalisé par Ina et Clara. Et en fait, Ina et Clara, ça leur a paru assez évident, ce format-là, qui avait le mérite d'être original en l'occurrence. Et là, il s'agit d'un procès réalisé par la Terre contre l'humanité. En fait, là, on s'est inspiré du procès de Nuremberg pour justement essayer de comprendre qui étaient les coupables. Et dans ce podcast, les filles ont réalisé en fait une dystopie. On imagine le monde de demain où les humains sont partis migrer sur une autre planète parce que la planète Terre est devenue invivable. Ça a questionné sur vers où on va et qu'est-ce qu'on doit éviter en fait et comment on aurait pu l'éviter et qui est responsable. Donc j'ai trouvé que là pour le coup les filles ont mené une réflexion plutôt intéressante. Oui.
2: C'est vrai qu'on ne pourra pas écouter Le procès aujourd'hui, mais je vous invite à aller sur le site Réinventer le monde pour écouter. Donc c'est Le procès dans la catégorie
3: catégorie lycée.
2: Catégorie lycée. Tout à fait. Prix du public.
3: Là, oui, c'est pour le... oui, aussi, oui, tout à fait.
2: Donc, voilà. Et justement, j'avais une question. Comment... Donc, c'était carte blanche pour les élèves pour choisir leur thème. C'est venu assez... il n'y a pas un thème qui revient plus que l'autre. Vraiment, il y a eu un petit peu de tout.
3: C'était assez varié. Ouais, ils ont eu l'embarras du choix. Peut-être que le rapport à l'environnement est pas mal revenu quand même, avec notamment une fable qui a été réalisée par une autre équipe qui questionnait aussi l'avenir de notre environnement. Oui, je crois que c'est plutôt revenu. Après, il y en a d'autres qu'on aurait pu aborder, mais je les garde en tête pour l'année prochaine.
2: Tout à fait, c'est un beau projet. Et comment on construit un podcast? C'est quoi les étapes?
3: Alors, en tout cas, nous, on l'a fait de manière assez intuitive. On aurait pu être accompagné par l'AFD qui aurait pu nous guider plus en détail, il est vrai. Mais voilà, pour un premier coup, on a décidé de le faire comme ça. Alors, ce qu'on a fait, c'est que, en fait, à chaque fois qu'on travaillait sur un cours, je leur disais, voilà, on travaillera le podcast une fois que j'aurai terminé ma séance. Et j'ai jamais eu des élèves aussi attentifs. Ils avaient super hâte d'enchaîner sur leur travail. Donc j'ai trouvé que c'était super intéressant. Donc déjà, première chose, on travaillait comme ça. On a travaillé...
2: C'est un bon moyen de pression.
3: Complètement. Ça s'appelle du chantage. C'est très efficace. Je le pratique, je l'avoue. Bon, non, bien sûr que ça... je plaisante, bien sûr. Mais en l'occurrence, voilà, ils ont bien compris qu'ils devaient se nourrir de notre étude, de nos études de texte, pour bien faire. Et à chaque fois qu'on travaillait sur un texte, on se demandait quel lien on pouvait établir avec leur production en cours, en fait. La théorie nourrissait la pratique. Donc, tout d'abord, ils ont choisi leur thématique en lien avec le programme d'SVT. Ensuite, une fois qu'on a validé la thématique, ils ont travaillé sur un premier jet d'écriture que j'ai corrigé. Et de là, je leur ai demandé d'aller plus en détail en suivant les étapes du récit. Là, c'est la prof de français qui parle, attention. Ne décrochez pas, ne changez pas de citation. Donc, on a abordé du coup cette approche-là. Ils m'ont d'abord fourni une version écrite de leur travail. Une fois que je l'ai corrigé et que je leur ai suggéré des améliorations, je leur ai demandé de passer à l'oral devant la classe. Et le jury était, moi bien sûr, mais aussi un élève qui était finaliste du concours de podcast de l'année dernière.
2: Ah, okay.
3: Et Kenwell leur a donné des conseils. D'ailleurs, je salue Kenwell s'il nous écoute. Kenwell Bardou, qui est en première et qui passe son bac d'ailleurs. Bon courage, Kenwell, pour les épreuves orales de la semaine. Voilà. Et Kenwell leur a donné des conseils tout à fait constructifs. Il a pu tirer parti de son expérience de l'an dernier. Et voilà, on a écouté les conseils du jury. Et après ça, ils ont encore amélioré leur travail. Et on a fait un travail de théâtre, puisque je suis prof de français et de théâtre. On a fait tout un travail sur la diction, l'expression des émotions, les interactions aussi dans le dialogue, dans les pauses, dans les silences. Et c'était, voilà, j'ai beaucoup apprécié de pouvoir mêler comme ça les genres, les approches pédagogiques pour arriver à un but commun. Et là, j'ai trouvé qu'il y avait de l'amélioration au niveau de l'expression. Donc, ils ont pu passer à l'étape de l'enregistrement. Là, on a travaillé avec l'équipe des professeurs documentalistes, que je salue, et qui ont pu procéder aux enregistrements avec des sons. Et c'est là qu'on a questionné la question du droit à l'image et de la propriété intellectuelle. Et ils ont dû choisir des sons sur un site internet avec des sons libres de droit. Voilà, donc on les a intégrés dans la plateforme. De là, on a sélectionné les 4 meilleurs podcasts. Et à partir de là, je leur ai dit, voilà, je vais déposer votre podcast sur la plateforme. Si vous souhaitez l'améliorer avec des applications comme CapCut, faites-le. Ils l'ont tous fait, donc ça j'en suis très contente. Ils ont encore avancé en fait dans l'aboutissement. Et là, on a déposé nos 4 podcasts.
2: Ok, vraiment un long processus, mais oui. Qui fait travailler tout le monde. C'est, tu l'as dit tout à l'heure, c'est vraiment un travail d'équipe, interdisciplinaire, et qui remet en question, enfin qui questionne en tout cas plein de choses. Donc c'est un super projet. Est-ce que vous avez rencontré des difficultés particulières, toi en tant que prof ou les élèves? Est-ce qu'il y a des choses sur lesquelles ils ont eu du mal et finalement ce projet-là, il leur a permis de réussir? Enfin, tu parlais de l'oral, mais...
3: Peut-être que notre faille à nous, et c'est un constat, hein, c'est le montage, les enregistrements. En fait, c'est là que moi je vois mes limites. Moi je suis prof de français et voilà, travailler sur l'écriture et la diction, c'est ok. Mais par contre, l'enregistrement, c'était pas ma partie. Et c'est sur ce point que, voilà, qu'on avait des failles. Et c'est par rapport au montage que le jury a choisi de ne pas sélectionner 2 podcasts sur 4. Et ensuite, quand on a eu le résultat du jury pour le prix du jury, on a appris qu'on n'était pas dans les 5 finalistes parce que, justement, le montage gagnait à être amélioré. Donc, c'est OK, on va en tirer parti pour progresser sur ce point.
2: Ah oui, c'est un axe d'amélioration pour l'année prochaine.
3: C'est ça.
2: Et au contraire, c'est quoi ton moment préféré? Une petite anecdote que tu as pu avoir, par exemple, dans la construction de ces podcasts, des élèves qui...
3: Alors, petite anecdote de prof... Moi, je suis super heureuse et je suis super fière de mes élèves parce que, en fait, je trouve qu'il y a eu vraiment un avant et un après. C'est-à-dire que j'ai une classe qui n'est pas hyper amatrice de matière abstraite. Et en fait, à partir du moment où on est passé à l'étape du projet, ben, en fait, j'arrive en classe, les élèves étaient déjà là. Ils étaient déjà installés, ils m'attendaient. Ils étaient en avance. Voilà, et ça j'ai trouvé ça génial.
2: Non, c'est clair.
3: Ils n'attendaient que moi pour avancer.
2: Et... Je suis pas sûre que tous les profs veulent dire ça.
3: Bah, c'était un moment de bonheur. Voilà, c'était un petit moment de grâce. Voilà, que je trouvais super. Après, ça a été top aussi de leur partager chaque étape du projet. L'annonce, quand je leur ai dit voilà qu'on en avait 2 sélectionnés, ils étaient super heureux.
2: Ah ouais, justement, comment ils ont réagi?
3: Bah, ils étaient super contents et ils ont eu droit à un diplôme officiel. Alors, ce qui est top aussi, c'est que tous pourront mentionner sur Parcoursup qu'ils ont participé à ce concours, qu'ils étaient demi-finalistes ou non, ça apparaîtra sur leur dossier Parcoursup et Dieu sait combien c'est important. Et les élèves qui ont été demi-finalistes, c'est pareil. Ils auront cette ligne-là, ils ont été sélectionnés par l'AFD, c'est quand même pas rien. Bon, maintenant, on a encore des espoirs parce que, en fait, il y avait deux prix en place. D'abord, on pouvait postuler, candidater pour le prix du jury. Là, pour le coup, voilà, l'aventure s'est arrêtée là pour nous vendredi. Mais il y a un autre prix pour lequel on a beaucoup d'espoir, c'est le prix du public. Et c'est là qu'on a tout donné pour essayer d'avoir un maximum de votes. Et là, on est parti dans une campagne de communication. Je ne m'attendais pas à partir dans un truc pareil. Alors, ça a été des hauts et des bas. Il y a des fois où on a eu des moments hyper forts et c'était super. Et il y a des fois où, très honnêtement, et des fois, je me dis, mais dans quoi je suis partie? Qu'est-ce qui m'a pris?
2: Bah, finalement, ça a fonctionné parce que le podcast qu'on a écouté a quand même reçu plus de 3500 votes.
3: C'est vrai.
2: Donc c'est quand même la communication a bien fonctionné.
3: Alors il y a eu quand même des coups d'épée dans l'eau, on va pas se mentir. Il y a eu énormément de démarches de fête, énormément d'appels, de mails qui ont été faits pour lesquels on n'a pas eu de réponse. Voilà, on est hyper heureux que vous ayez entendu notre mail et que vous ayez répondu pour nous proposer de venir ici aujourd'hui. Ça, on est très honorés, même si les élèves n'ont pas pu venir à cause de leur stage et de la canicule, et on les excuse.
2: Oui, ça sera une prochaine fois.
3: Ça sera une autre fois, j'espère. Voilà, il n'empêche que c'était, c'est clair qu'il y a eu, des bonnes réponses, mais il y a eu aussi beaucoup d'efforts qui n'ont pas reçu de retour, mais c'est OK en fait. Voilà. Mais voilà, même si j'essayais de toujours donner l'entrain, il y a des fois où je me dis waouh, c'est fatigant quand même cette histoire. Voilà.
2: Bah oui, j'en doute pas.
3: Mais il y a eu des victoires. Ouais, ouais.
2: Mais surtout, c'est sûr qu'il faut retenir que ça.
3: C'est vrai. Alors, on a eu un article dans le Télégramme. Les élèves ont eu cette expérience-là d'être interviewés par un journaliste. Je salue d'ailleurs le journaliste qui nous a interviewés. J'ai nommé Lucas Guéguin. Qui nous a fait une super interview et vraiment les élèves étaient très très fiers. Il y a eu ça, ensuite le Stade Brestois qui est partenaire de l'établissement a choisi de relayer l'information. Alors ça, c'était l'apogée. Ils ont fait un relais sur les réseaux sociaux, donc sur Instagram, Facebook et LinkedIn. Voilà,
2: j'imagine que ça a dû ravir plus d'un.
3: Ah oui, là les courbes ont monté d'un coup.
2: Ah bah oui.
3: Alors, il y a eu aussi une étape que je trouvais assez drôle et là, j'ai eu un moment de fierté aussi pour mes élèves. On a décidé de faire le tour de l'établissement pour présenter les podcasts et faire voter tous les élèves de l'école. Donc, comment dire que mes jambes s'en rappellent encore. On a vraiment fait le tour de toutes les classes et on a, ils ont pris le temps de présenter leur travail. Et il y a un truc que j'ai juste trouvé magique. C'est qu'en fait, lorsque les élèves sont venus présenter leur travail, on avait quand même deux groupes qui étaient en compétition, mais à aucun moment ils se sont présentés comme ça.
2: Ok.
3: Ils ont dit voilà, on est tous les deux, les deux groupes sont sélectionnés, on est hyper fiers d'être là. Est-ce que vous pouvez voter, écouter les deux et voter pour les deux? Et ça, j'ai trouvé ça vraiment extraordinaire.
2: Bah, c'est une autre anecdote très belle. Hein,
3: oui, c'est vrai, c'est vrai.
2: Ah oui, c'est magnifique. Bah, c'est super cette collaboration, cet esprit d'équipe finalement.
3: C'est aussi un travail qui a été... Le travail d'équipe s'est fait aussi grâce à la direction. Vraiment, je pense qu'on peut saluer aussi tous les accords et les actions menées par mon équipe de direction. Parce qu'ils ont aussi envoyé un mail aux élèves, aux parents, mais aussi à toute l'équipe éducative pour écouter les podcasts, voter et relayer. Donc, il y a vraiment eu un travail... de cet ordre et je trouve super, je remercie mon équipe de direction d'avoir joué le jeu aussi en fait. Voilà, donc voilà, et je voulais remercier aussi tous mes collègues qui ont relayé et pas que, parce que j'ai aussi envoyé autour de moi des podcasts à pas mal de collègues qui sont profs dans le Finistère, en Bretagne et ailleurs, des collègues bretonnes qui ont fait des études avec moi il y a des années. Et en fait, on voit la solidarité bretonne parce que finalement, j'avais des retours de collègues qui me disaient c'est bon, j'ai fait écouter les podcasts à mes collègues, j'ai fait écouter mes élèves ont voté. Et là, je parle de classes qui sont à Plouescat, qui sont également, je pense, à Dinan, à Rennes. Il y a aussi eu des votes en Corse.
2: Ok, vraiment. C'est trop bien, ça va loin.
3: C'était une belle aventure.
2: Trop bien.
3: C'est là qu'on voit l'identité bretonne, la solidarité. En fait, on ne défendait pas juste les couleurs d'un groupe ou d'un établissement, on a défendu les couleurs d'une ville, d'un département, sans vouloir trop en faire. Ça a été l'élan porté par les élèves. S'ils étaient là, ils le diraient mieux que moi.
2: Mais je pense qu'ils nous écoutent et qu'ils diraient pareil.
3: Et qu'ils disent, mais qu'est-ce qu'elle fait là, ma prof de français?
2: Et juste avant de conclure, l'objectif quand même de ce concours, c'était de penser à l'engagement. Est-ce qu'il y a des élèves qui ont participé à son cours, qui se disent, ah tiens, je vais peut-être m'engager dans cette direction-là ou dans une autre?
3: Eh bien, c'est une excellente question. Je pense que... on fera un temps de bilan. On a eu l'occasion la semaine dernière de faire une séance d'écoute où les élèves ont pu présenter leur podcast, expliquer tout leur parcours au public. Il y avait des profs, des parents d'élèves, des élèves, etc. Et eux ont pu partager leur fonctionnement, leur questionnement, leur cheminement. Ce serait super intéressant de poser la question aux autres élèves de la classe. Et je ne manquerai pas de le faire.
2: Et est-ce que tu aurais un dernier petit message à adresser à nos auditeurs de Radio U avant qu'on se quitte?
3: Moi, je me dis que en fait, chacun de nous peut, à son échelle, apporter sa pierre à l'édifice pour croire, pour changer les choses, changer le cours des choses en matière de développement durable. Et moi, je trouve super de revendiquer le droit à l'espoir. Il faut y croire.
2: C'est très beau, on n'aurait pas pu mieux finir. Merci beaucoup Virginie d'être venue nous partager cette belle aventure.
3: Merci.
2: Et puis rendez-vous vendredi prochain pour les curieux sur le site de Réinventer le Monde pour découvrir les lauréats du concours. Et merci à tout le monde de nous avoir écoutés dans C'est vous qui le dites sur Radio U. Vous pouvez retrouver cette émission en podcast justement sur le site. En attendant, je vous souhaite une excellente soirée sur le 101.1.

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2: Bonjour et bienvenue sur Radio U. C'est l'heure de la carte blanche. Donc aujourd'hui, c'est Bébiche à l'antenne et j'ai décidé de vous raconter l'histoire d'un groupe en retraçant sa discographie afin de comprendre son histoire, ses influences et finalement, qu'est-ce qui fait que ce groupe est ce qu'il est aujourd'hui. Donc aujourd'hui, il s'agira des Fontaines D.C. Donc si vous vous demandez sûrement, mais qui sont-ils? Je vous propose donc d'écouter maintenant leur titre le plus connu. Il s'agit de I Love You, extrait de leur troisième album, Skitty Fia. Donc voici I Love You des Fontaines D.C. sur Radio U.

Et voilà, maintenant vous dites tous « Ah mais oui, bien sûr, c'est eux !» Donc commençons par le commencement, c'est-à-dire la formation du groupe. Donc à la base, c'est quatre Dublinois d'une vingtaine d'années qui se sont rencontrés à la BIM. Donc la BIM, c'est l'acronyme anglais pour Institut Britannique et Irlandais de Musique Moderne. Et ce qui les rapproche, c'est leur passion commune pour la poésie, et on retrouve fortement d'ailleurs tout ça dans ces textes. Donc, parmi ça, il y aura notamment deux recueils de poésie qui vont sortir avant leur premier album. Et dans les années 2010, en fait, il y a une remontada du post-punk sur la scène musicale irlandaise. Et en 2014, donc, le groupe décide de se former. Ils veulent d'abord s'appeler les Fontaine, en référence au personnage de John Fontaine dans le film éponyme Le Parrain de Coppola. Sauf que, malheur de malheur, il y a déjà un groupe américain qui porte ce nom. Et du coup, ils décident de rajouter DC pour Dublin City, donc la ville dont ils sont originaires. Donc jusqu'en 2018, ils produisent des petits singles, ils jouent dans des pubs et des petites salles, puis dans des festivals irlandais. En avril 2018, ils passent en live à la radio Kexp de Seattle, ce qui leur vaut de monter un peu en notoriété. Fin 2019, ils signent avec Partisan Records, donc à peu près au même moment où ils se produisent, attention, ouvrez bien grand vos oreilles, au Transmusical de Rennes en 2018. Donc pour ceux qui ne connaissent pas trop ce festival, c'est un festival qui se passe en hiver à Rennes et qui est assez réputé pour programmer des artistes émergents un peu de tout horizon et qui deviennent parfois des super méga stars, donc comme les Fontaines d'ici. Donc après la signature avec le label, il va s'en suivre trois albums qui sont tous enregistrés en une seule fois, comme si le groupe jouait sur scène, donc c'est ce qu'on appelle des albums live. Le premier album, Dogrel, il sort en avril 2019. Donc Dogrel, pour l'anecdote, c'est un mot anglais qui désigne un style de poésie originaire de la classe populaire ouvrière irlandaise. Donc on retrouve là leur amour pour la poésie. Donc l'album, il raconte la vie parfois un peu cliché des Irlandais et des habitants de Dublin, et notamment le titre Liberty Bell, qui rend hommage au quartier The Liberties de Dublin, où vivent les membres du groupe à l'époque. Donc je vous propose d'écouter maintenant Liberty Bells, qui nous permettra de nous faire une idée plus précise de qu'est-ce que le style de Fontaines D.C. dans leur premier album.

Donc vous venez d'écouter Liberty Bells des Fontaines d'ici sur Radio U, extrait de leur album Dogrel sorti en 2019. Donc ce premier album, il est plutôt bien accueilli par la critique, donc s'ensuit une tournée en Amérique et en Europe. Ils sont même programmés au festival de Glastonbury en 2020, qui est un globalement des plus gros festivals anglais qui existent, mais qui sera annulé à cause de, bien sûr, le Covid. Et du coup, pendant cette période où ils sont en tournée, donc avant le corona, ils peuvent quand même tourner, ils écrivent un second album qui s'appelle A Hero's Death, qui sortira en juillet 2020. Alors là, ça parle toujours de l'Irlande, mais plus sous un prisme de personnes en voyage qui est assez nostalgique de son pays. Personnellement, je trouve que c'est pas le meilleur album, mais il y aura quand même eu un effet sur l'industrie musicale, puisqu'il sera nommé au Grammy pour le meilleur album rock de l'année. Bon, il ne gagnera pas, mais c'est déjà ça. Donc 2 ans après la sortie de leur deuxième album, sur leur troisième album en avril 2022, qui s'appelle Skitifia, donc Skitifia ça veut dire la damnation du cerf en irlandais, et c'était une phrase couramment utilisée par la grand-tante du batteur. Sur la pochette de l'album, on retrouve d'ailleurs un grand cerf des tourbières qui est un peu l'animal totem de l'Irlande et qui est aujourd'hui une espèce éteinte. Bref, vous l'aurez compris, l'Irlande est toujours à l'honneur. Sauf que, entre-temps, les membres du groupe ont déménagé de Dublin à Londres, donc là, ils chantent plus l'Irlande sous un œil d'expatrié. Donc, c'est clairement aussi l'album le plus politisé du groupe et ils n'hésitent pas à dénoncer notamment les injustices liées à l'hypocrisie du gouvernement actuel et à sortir des gros dossiers bien border sur l'histoire du pays. Bref, c'est notamment le cas dans la chanson I Love You qu'on a écoutée en tout début de session, qui n'est donc pas une chanson d'amour tranquille pour un autre humain, mais qui parle justement de l'amour qu'on peut avoir pour son pays, malgré justement le fait qu'on connaît ses défauts et on arrive à lui porter un regard critique. Notamment, en parlant de ce regard critique, il n'hésite pas apporter un regard critique sur eux-mêmes, qui sont du coup des Dublinois expatriés à la capitale londonienne, avec leur chanson Jackie Down the Line. Donc pour l'anecdote, en fait, les Jackie, c'est un mot, enfin les Jackie, avec l'accent anglais, parce que sinon ça sonne moins bien, c'est un mot péjoratif utilisé pour décrire les Dublinois qui, historiquement, étaient très pro-gouvernement anglais. Ils étaient même considérés comme les plus anglais des Irlandais. Donc à l'indépendance en 1922, quand les soldats anglais se sont retirés, certains Dublinois ont suivi leur parcours dans les rues en brandissant des drapeaux de l'Union Jack, d'où le terme Jackie. Donc perso, je trouve que cette anecdote est assez marrante parce que ça montre justement à quel point on pourrait prendre les paroles de Fontaine d'ici pour des petites paroles un peu romantiques, tout ça machin, et en fait il s'avère que c'est blindé d'anecdotes historiques. Donc ce que je vous propose, c'est qu'on écoute Jackie Down the Line des Fontaines d'ici sur Radio U, extrait de leur album, leur troisième album, Skitifia, sorti en 2022.

Donc vous venez d'écouter Jackie Down the Line des Fontaines D.C. sur Radio U, extrait de leur album Skitifia, sorti en 2022. Donc après 3 albums à chanter l'Irlande sous tous les angles, attachés au label Partisan Records, les Fontaines D.C. avaient d'autres attentes, et notamment la volonté de créer quelque chose de beaucoup plus visuel. Donc ils changent de label pour aller chez XL Recording, désolé pour l'accent, qu'ils jugent mieux à même de pouvoir les accompagner. Alors, XL Recording, faut savoir qu'ils ont travaillé avec Radiohead, Gorillaz, Moby et Adele. Donc on va dire qu'on rentre dans le top du top, la crème de la crème. Donc sort, bien sûr, en 2014, leur dernier album, Romance. Et là, c'est un changement de DA complète, donc de direction artistique complète, pardon. Et on passe d'un mode un peu rock, nonchalant, à un visuel hyper coloré, fluo, rose, vert, et à des mélodies qui mêlent un peu plus de genre, et notamment de la pop. La façon d'enregistrer l'album va aussi changer, car c'est leur premier album studio. Avant, c'était plutôt des enregistrements live, c'est-à-dire que tous les musiciens jouaient ensemble lors de l'enregistrement, alors que là, maintenant, c'est chacun des membres qui arrive avec des mélodies travaillées, et ils assemblent tous les morceaux en jouant chacun séparément leur partie dans le studio. D'ailleurs, l'album, pour l'anecdote, est en partie enregistré en France, au studio de La Frette, donc proche de Paris, dans le Val d'Oise. Au départ, il y a 40 titres. Moi, je trouve ça énorme. Et ils n'en sélectionnent que 11 pour paraître sur cet album. Et, étonnamment, c'est un album qui ne parle pas du tout de l'Irlande. Et ils expliquent cela par le fait que ça fait 4 années qu'ils sont expatriés. Et ils voulaient écrire sur des sujets qui leur sont devenus beaucoup plus familiers. Et aussi, il voulait créer autour de cet album un univers, tout un concept, et du coup on peut appeler ça un album concept, et qu'il voulait avoir une vision un peu futuriste et dystopique. Donc, ils ont conceptualisé justement tout cet album pour que ça sonne vraiment comme des bandes originales de son, puisque ils se sont notamment beaucoup inspirés par le cinéma italien, les séries et les mangas japonais. Je trouve qu'il y a aussi un très très gros travail sur les clips. Avant, les clips c'était plus des images de gens qui faisaient des pogos dans leurs concerts, un peu montés à l'arrache. Et là maintenant, vraiment, les clips, ils sont vraiment hyper graphiques, avec des couleurs de fou, et on voit qu'il y a quand même un travail justement artistique derrière, voulant créer ce concept complet de la musique jusqu'à le retranscrire dans les images. Donc pour justement se rendre compte de qu'est-ce que devenu un peu les Fontaines D.C. en 2014, je vous propose d'écouter In the Modern World, pour se faire une idée justement de ce nouveau style.

Et vous venez d'écouter In the Modern World des Fontaines DC sur Radio U, extrait de leur album sorti en 2024, Romance. Donc, ce dernier album, enfin ce troisième album, comme tous les albums, le quatrième, pardon, comme tous leurs albums, il est bien accueilli par la critique et celui-ci sera aussi nominé pour la catégorie du meilleur album rock de l'année au Grammy de la même année. Mais il ne fait pas l'unanimité chez les puristes de post-punk et les fans de la première heure. Puisque, notamment, en l'espace de 10 ans, on passe d'un groupe irlandais qui joue un peu dans les pubs à des gars qui ont 20 ans, à des méga stars cheveux roses colorés avec de la méga pop. Et voilà. Donc, c'est des superstars qui peuvent se permettre d'explorer plein de choses car justement leur identité n'est plus à prouver. Le chanteur du groupe, Graham Chatton, a d'ailleurs dit en interview que sa plus grande peur, c'était pas de décevoir les personnes qui attendent quelque chose du groupe et qui attendent justement un certain style, mais justement, et je cite, l'inertie, l'immobilité créative, la stagnation, puis enfin il rajoute avec un petit rire, la mort. Bref, et je trouve que ça résume pas mal justement ce qui fait qu'un groupe arrive à perdurer dans le temps, c'est que, en fait, ça résume aussi bien, je trouve, ce qui fait que le génie musical d'un groupe perdure, c'est en fait de se réinventer tout en conservant son identité, et pour le coup je trouve que c'est plutôt bien réussi, car quand on écoute l'album, on se dit c'est du Fontaines D.C., rien que dans la façon d'écrire les paroles et de les chanter, mais c'est pas le Fontaines D.C. d'il y a 10 ans, comme on a pu écouter en début. Mais c'est aussi normal, puisque justement, les artistes ont évolué depuis. Donc cet album, de mon point de vue, après il vaut ce qu'il vaut, je trouve que c'est le plus riche musicalement, parce que justement il est influencé aussi bien par la pop, par le hip-hop, que le nu-metal. Et justement, je trouve qu'il y a des prises de risques qui sont assez étonnantes dans cet album, et que je trouve, on retrouve assez peu chez d'autres artistes. Donc notamment, je trouve, c'est le cas de Starbursters, qu'on va écouter tout de suite. Et perso, je trouve ce titre tout à fait incroyable, et je le vois bien dans une bonne son à la Matrix, bref. Et il a été inspiré par une crise cardiaque que le chanteur aurait fait dans le métro londonien, et vous allez comprendre pourquoi.

Donc vous venez d'écouter Starbusters des Fontaines d'ici sur Radio U. On est en direct et c'était extrait de leur album Romance sorti en 2024. Donc voilà la fin de ma carte blanche. Donc j'espère que ça vous aura donné envie d'explorer la discographie du groupe. Parce que je vais pas vous le cacher, je vous ai passé mes chansons chouchoutes, comme je le dis. Et surtout, si vous voulez aller les voir en concert, ils passeront au festival La Route du Rock le samedi 15 août à Fort-Saint-Père, donc proche de Saint-Malo. Et si vous vous demandez par quel hasard j'ai choisi ce groupe, c'est que je n'ai pas ma place pour le samedi. Donc si jamais un auditeur ou une auditrice doit revendre sa place, ou même si par le plus grand des hasards, il y a un membre de l'équipe du festival qui m'écoute, n'hésitez pas à m'envoyer un mail à bibiche101.1, tout attaché, @gmail.com. Voilà, je pose ça là. Et sur ce, je vais vous laisser sur une de mes musiques préférées du groupe. Je trouve que c'est vraiment une musique qui donne le sentiment de ce que j'appelle l'été éternel. C'est genre le sentiment de plénitude quand vous conduisez votre voiture en direction de votre festoche préférée, justement, où vous êtes plein de paillettes, le monde vous appartient. Et du coup, je vous propose d'écouter Favorite, qui porte bien son nom, des Fontaines d'ici, extrait aussi de leur dernier album, Romance, sorti en 2024.

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11: Bonjour et bienvenue, une demi-heure pour parler du cinéma, c'est Cinérama, avec des chroniques, des films qui sont dans les salles, et puis aussi un blind test aujourd'hui, celui d'un grand réalisateur, c'est Steven Spielberg, parce que tu as pu voir son dernier film qui est déjà dans les salles.
12: Oui, je vais vous parler de Disclosure Day.
11: Et puis tu nous parleras aussi d'une reprise.
12: Oui, je vais vous parler du retour sur les grands écrans pour ses 30 ans de Ghost in the Shell de Mamoru Oshii.
11: Et puis toi, Sophia, tu as vu un film qui a fait sensation à Cannes.
13: Oui, un film d'animation, le premier long métrage du studio d'animation Bobby Pills, et il s'agit donc de Jim Quinn.
11: Et puis moi, je vous parlerai aussi d'un film qui était à Cannes et qui a remporté un prix, c'est Shana de Lila Pinel. Allez, on commence avec une icône de la scène queer parisienne, Jim, qui voit sa vie basculer lorsqu'un virus transforme les hommes homosexuels en hétérosexuels, l'entraînant dans une quête de survie et de remède. Nous parlons de Jim Quinn.
14: Dans la vie, quand une chose n'est pas sérieuse, on dit c'est du cinéma.
13: Cinérama.
14: Nous en parlerons tout à l'heure.
13: Alors, Bobby Pills, ce nom vous dit peut-être quelque chose. Si vous avez déjà regardé les Cassos sur YouTube ou Canal+, vous voyez très bien de quoi il s'agit. Ce studio d'animation français s'est spécialisé dans une animation pour adultes, très identifiable, trash, politique, irrévérencieuse, souvent très crue. Ils ont aussi signé pour HBO des productions courtes comme Pipoudou and the Super Fuck Friends, je ferai pas la traduction, entre éducation sexuelle délirante et humour volontairement débridé et provoque. Pour la première fois, le studio est passé au long métrage avec un financement participatif pour ce Jim Quinn, co-réalisé par Marco Nguyen et Nicolas Attané, présenté en séance de mini au Festival de Cannes et déjà donc remarqué avec une nomination pour la caméra Mirador et la Queer Palm. La projection a en effet été l'une des plus festives de cette édition, ce qui n'est pas un mince exploit dans un Cannes souvent un peu coincé du guidon.
15: Salut, moi c'est Jim.
16: Qu'est-ce qu'il est beau!
15: Tu veux un tuto taille mannequin? Retrouve tous les conseils dans mon bouquin. Hey, salut sexy. Salut, ça va?
17: Bonjour Jim. Ah, je suis votre premier fan. Je pourrais avoir un selfie?
15: Quel enfer!
17: Fais-moi mon dernier!
13: Nous sommes à Paris, dans un Paris uchronique où, petite inversion de la norme, l'homosexualité est majoritaire. Et dans ce Paris-là, Jim Parfait est une star. Sa voix, c'est celle d'Alex Ramirez, que vous connaissez peut-être de quotidien. Et Jim, c'est le roi du dance floor et de la salle de sport. Icône donc des Jim Queens, reine de la salle. Cette communauté d'accros à la gonflette et aux abdos saillants qui colonisent certains quartiers parisiens. Il a des millions de followers, des pectoraux parfaits, un fessier qui fait l'unanimité. Sauf que Jim contracte l'hétérose, un virus impitoyable qui transforme les hommes gays en hétérosexuels. Les symptômes, un premier abdo qui disparaît, puis un intérêt soudain pour le foot, les claquettes chaussettes, les femmes, le monospace, une catastrophe quoi. Tandis que l'épidémie menace toute la communauté et qu'une ministre de la santé homophobe, nommée Christine Bayer, un clin d'œil totalement assumé à Christine Boutin et au laboratoire Bayer. Donc pendant que cette ministre orchestre la répression, Jim se retrouve avec plus qu'un seul follower, Lucien, un twink, comprenez jeune homme gringalet, imberbe et angélique dans la nomenclature consacrée. Lucien, qui à contrario de Jim est romantique, timide et refoulé, est doublé par Jérémy Gillet. Et alors qu'il peine littéralement à sortir du placard, la tâche n'en est que plus ardue pour lui puisque la dite ministre homophobe est sa mère. Ensemble, Jim et Lucien contactent le docteur Ragout et partent en quête du remède mythique, la chloroquine.
18: Ah, Jim Parfait a embrassé une fille.
19: Qu'est-ce qui m'arrive?
20: Concert de Lady Gaga annulé et scène de panique dans le marais.
21: Ils arrivent tous les jours, de plus en plus nombreux. Des intérêts pour le culte du corps. L'apparition de fashion faux pas. Je vais contracter une nouvelle maladie qui s'appelle l'hétérose.
22: Quoi? Tu vas devenir hétérosexuel.
13: qui est remarquable avec Jim Quinn, c'est que le film ne fait pas semblant d'être autre chose que ce qu'il est. C'est vraiment une comédie d'animation pour adultes, graphiquement simple, avec des aplats de couleurs acidulés, un trait volontairement grossier qui est la patte Bobby Pills, reconnaissable entre mille, avec des cassures de gestes, des coupes franches qui empruntent autant à l'humour internet qu'au cartoon américain classique. Ce que Nguyen et Atané ont compris, c'est que le meilleur outil politique de la communauté LGBTQIA+, a toujours été l'autodérision. Et ici, alors tout le monde en prend pour son grade. Les gym queens, hein, donc ces reines de la salle de gym, et leur culte obsessionnel du corps, les hétéros avec leurs clichés de supporters gras du ventre, mais aussi la hiérarchie interne à la communauté queer, donc ses clans, ses intolérances, ses snobismes de chapelle. Personne n'est épargné et c'est vraiment jouissif. On retrouve là l'esprit des grandes satires queer qui utilisent l'humour comme arme politique, tout en assumant un goût prononcé pour l'absurde et le mauvais goût revendiqué. L'animation de Bobby Pills évoque parfois les délires de Rick and Morty ou de South Park, mais avec une sensibilité très française et un regard bien plus tendre sur ces personnages. Hein. Derrière la moquerie permanente, le film ne juge pas vraiment celles et ceux qui caricaturent. Bref, la bande-son est superbe, le casting vocal impeccable, on retrouve Shirley Soignon en Nina, la bonne copine médecin et reine de la nuit, et même l'incroyable Philippe Catherine dans la voix de la prostate. Hein, la prostate de Lucien à qui il parle dans une espèce de vision complètement hallucinée, une sorte de consultation urologique sous acide, véritable trip psychédélique. Le film se permet ce genre d'absurde démesuré parce qu'il est ancré dans quelque chose de vraiment sincère. La grande réussite scénaristique réside dans ce personnage de Lucien, hein. Son arc d'émancipation, de coming out, d'apprentissage, c'est traité sans morale moralisante. La résolution du film évite surtout le piège du grand discours sur l'amour comme remède qui guérit tout. Et sans trop en révéler, bah, l'antidote, en fait, eh bien, c'est le cul, ce qui est franchement une prise de position narrative à saluer.
1: J'ai l'été rose, docteur.
5: Aidez-moi, je vous en prie.
10: Vous connaissez Lucien. Sans lui, il m'est impossible de synthétiser la chloroquine.
5: La chloroquine.
10: Le remède à l'été rose.
1: Pour m'accompagner dans l'aventure, j'ai pensé à toi.
16: Ça veut dire qu'on va pouvoir sauver les hétéropositifs.
10: Yes.
16: Je sais ce qu'il me reste à faire.
1: Lucien, attends.
10: Tu n'es rien pour attendre, Jim. Parfait.
16: Mais vous êtes complètement taré.
1: Un seul faux pas et tu sers de 4 heures à tous les dadis du quartier.
16: Qu'est-ce qu'il va nous faire?
10: C'est quoi ce bordel?
19: Lucien. Toi seul, tu peux sauver le monde.
16: Mais qui êtes-vous?
19: Je suis ta prostate, Lucien.
13: Jim Quinn est un pamphlet animé, débridé, généreux, qui retourne les mécanismes de la norme contre ceux qui n'ont jamais eu à les interroger et qu'il fait en rigolant franchement. En 2026, dans un contexte où les droits LGBTQIA+, reculent dans trop de pays, ce genre de film compte, pas parce qu'il prêche, mais parce qu'il célèbre avec un trait de crayon grossier, beaucoup de muscles et du panache. Franche partie de rigolade donc à partager et surtout ne partez pas avant la fin du générique. C'est un gros yes queen et yes Jim.
11: Donc restez sur la fin de cette comédie d'animation pour adultes Jim Quinn dans beaucoup de cinéma du territoire. Entre galères du quotidien, héritage mystérieux et retour d'un compagnon toxique, Shana tente de garder le cap. Nous en parlons maintenant.
22: Non mais bon, de toute façon, ce film est une catastrophe.
23: This is Cinerama.
24: Vous ne m'êtes pas très sympathique.
25: Genre, j'ai envie qu'il me prenne un peu de la graisse de là, genre judo comme ça, et il me la remet genre harmonieusement.
26: Mais non, t'es très bien comme ça.
27: Il y en a encore pour longtemps, là, ça fait une heure que j'attends.
25: Bah c'est bon, on est au grec, madame, on n'est pas au Phuket, faut se calmer.
11: Shana de Lila Pinel est reparti de Cannes où il était programmé à la quinzaine des cinéastes avec le prix SACD. Mais si, vous savez, la SACD, cet organisme qui gère les droits d'auteur et qui a donné puis retiré un prix à Pierre-Emmanuel Barré. Alors, aux dernières nouvelles, la réalisatrice de Shana n'a fait aucun écart blâmable. Donc, elle conserve son prix et voit surtout son film sortir sur les écrans où il serait bon qu'il reçoive l'accueil qu'il mérite, soit le meilleur. Le titre ne fait aucun mystère sur le personnage que nous allons suivre. C'est Shana, une vingtenaire gouailleuse issue de la classe moyenne juive séfarade, mais qui n'en dit jamais mot à ses copines. Shana et la voix off, qui est la sienne, nous en informe, est dans le camp des galériennes et des poissardes. Elle est sous l'emprise toxique d'un homme en prison pour lequel elle poursuit le business, c'est-à-dire qu'elle vend de la cocaïne à des clients qui ne la paient pas toujours bien. Et avec ça, elle pique dans la caisse. Alors autant dire qu'on sent bien que sa situation pourrait ne jamais s'améliorer.
25: Il faut savoir qu'aujourd'hui, je suis une personne hyper sérieuse. J'ai un travail, je suis indépendante, j'ai une vie qui est carrée.
28: À 17 ans, moi j'étais déjà mariée.
25: Ah, c'est bien.
2: Si j'ai un conseil, moi, à te donner, évite les Arabes.
25: Mais tu sais que c'est raciste, là, ce que t'es en train de dire. En plus, t'es arabe, t'appelles Myriam et tu manges du couscous, donc arrête de t'inventer une vie, s'il te plaît.
11: Alors ça, c'est sa grand-mère qu'on entend, c'est une Marocaine, mais juif, voilà, c'est Farad. La grande force de ce long métrage, c'est de s'appuyer sur le jeu tout en force de son interprète, Eva Uho, qui n'a rien du physique des jeunes premières, mais qui aura sûrement sa nomination au César, j'y compte bien. Habillée de jupe courte, lèvres botoxées que lui reproche sa mère, à qui elle rétorque qu'elle aime bien, elle, ses lèvres de suceuse, alors que toute la famille est à table en train de deviser sur une question morale et politique. Donc Shana est une fille en rupture, rien n'est simple, ni avec sa famille, de laquelle elle aimerait s'éloigner, mais sans y parvenir, n'appréciant pas plus que ça bien ses élans pour la bar mitzvah et bien toutes les autres manifestations religieuses, hein, finalement, ni avec ses copines, même si elle y trouve un peu d'écoute. Et rien n'est simple non plus avec son homme qui sort de prison. Alors ce dernier s'appelle Moïse, un prénom qui ne tient rien au hasard, car le film débute avec des iconographies des 10 plaies d'Égypte tirées d'un livre d'enfant qui a traumatisé la jeune fille. À l'image de ses plaies, Shana doit sans cesse faire face et se relever.
25: Ça va ou quoi, la meuf ?
3: Elle va vendre ses chaussettes sales sur le bon coin.
4: Mais tu peux pas aller travailler comme tout le monde.
6: Mais je travaille en fait.
7: Qu'est-ce que tu fais avec un mec comme ça ? Et pas sans t'arriver les allers-retours en prison.
8: Non mais Shana, faut que tu quittes Moïse là pour de vrai.
9: Il sert à rien, frère.
24: Et en 3000 euros, va chercher mon danger.
28: Tiens, cadeau de ton kebab. Tu sais, il sort vendredi.
29: T'es sérieuse là?
11: Alors précisons, hein, pour pas filer la métaphore de la Bible, hein, que dans la trajectoire de Shana, ce n'est pas Moïse qui pourrait la sortir de la galère, si l'on peut rire assez facilement de nombreuses situations qui font place à des dialogues très ancrés dans le phrasé populaire des jeunes, hein, l'emprise toxique masculine prête évidemment moins à rire, pas plus que les explications que Shana donne, qui arrive à justifier la violence, que celle que donne sa copine, elle aussi victime d'un compagnon violent dont elle ne peut se séparer, l'emprise semble systémique.
25: Je l'ai pris de l'argent dans sa caisse, il va me tuer, j'ai besoin de le rembourser.
26: Non mais j'en ai rien à foutre, Shana, j'en ai rien à foutre.
29: J'essaye de tout faire bien, mais y'a rien qui va.
26: Et je me suis occupée de toi, j'ai fait tout ce que j'ai pu, franchement.
25: Bah t'as pas fait beaucoup.
8: Donc là, pour l'été, je sais, mec de merde. On avance, mais... girl power.
25: C'est fini, me rappelle pas, je te bloque, ta gueule. Pardon.
11: Shana est le portrait d'une jeune fille de son temps qui tente de trouver son chemin malgré les embûches qui sont celles, eh bien, qu'elle rencontre, résultat de son comportement et de ses actions, mais aussi de son passé qui, on l'apprend, n'a pas été simple, raison pour laquelle d'ailleurs la famille n'est pas forcément une bouée. Le récit est aussi enlevé que son interprète, oscillant entre scènes où l'on parle fort et moments plus calmes. Si au premier abord, cette Shana que l'on voit mauvaise joueuse lors d'une partie de Loup-garou en ouverture du film pourrait paraître presque antipathique, elle nous met rapidement dans sa poche et l'on a hâte qu'elle se pose un peu. Il y a quelque chose, en revanche, de très étonnant dans ce film, c'est qu'effectivement, on entend la voix off au début du film, et puis au bout d'un moment, cette voix off disparaît complètement, et on ne fait que suivre ce qui se passe avec son interprète. Ce film, Shana, est en salle depuis le 17 juin. Quand la révélation d'une possible présence extraterrestre menace de bouleverser l'humanité entière, chacun doit faire face à une vérité impossible à contenir. Nous parlons du dernier film de Steven Spielberg.
30: Par ici, s'il vous plaît.
31: Cinérama.
30: Mais avec joie.
32: Si tu découvrais que nous ne sommes pas seuls, si quelqu'un te le montrait, te le prouvait, ça te ferait peur ?
12: Et oui, on l'aura lu et vu partout, hein, avec Disclosure Day, hein, Steven Spielberg revient à un genre en particulier, et pas n'importe lequel, puisque c'est celui de la science-fiction. Alors, beaucoup espéraient une suite de Rencontres du Troisième Type, E.T., voire de La Guerre des Mondes, avec ce fameux Jour de la Révélation. Sauf que Spielberg n'a jamais fait deux fois le même film, hein, et qu'il va en profiter pour signer sans doute l'une de ses œuvres les plus singulières de sa carrière. Alors lui, qui est habitué à être nommé le père du blockbuster moderne, il va certes délivrer un film de science-fiction, mais qui ne s'intéresse finalement que très peu au grand spectacle et aux extraterrestres. Alors cette fois-ci, hein, ce qui fascine Spielberg n'est pas ce qui se trouve là-haut, c'est ce qui se trouve ici, entre nous.
33: Bonjour, Kansas City. Jetons un œil à la situation. Jetons un œil à... Aujourd'hui, nous sommes... Aujourd'hui...

0: Alors exit, hein, la bande-annonce au final trompeuse, hein, Disclosure Day n'est ni un film catastrophe, hein, ni un spectacle pyrotechnique à la Michael Bay, ni même un récit, hein, construit autour de la révélation d'une vérité cachée. Hein, Disclosure Day, c'est un film à suspense bâti tout entier sur un faux MacGuffin, hein, et en fait tout entier tourné vers la réflexion et l'acceptation, soit un voyage physique qui mène ses protagonistes et les spectateurs, hein, à un voyage intérieur. Alors plutôt que de montrer, hein, notre habituelle crainte de l'inconnu, hein, qui débouche le plus souvent sur la souffrance, la haine et la mort, le jour de la révélation braque, hein, ses lumières sur notre capacité ou non à accueillir l'inconnu, hein, sur notre aptitude à écouter avant de juger. Et c'est pour cela, hein, que ces deux protagonistes principaux, bah, sont Daniel, un lanceur d'alerte qui va s'allier avec Margaret, une présentatrice d'une chaîne de météo locale, hein, pour lever un secret que les autorités ont gardé secrète depuis 70 ans. Alors tous deux, hein, spécialisés dans l'image, hein, la communication et la manière de communiquer ou non, hein, avec le grand public, bah, sont réunis par une expérience hors du commun, hein, jusqu'au bout, hein, d'une vérité que beaucoup ne pensent pas possible à digérer par l'humanité. Et qu'on ne s'y trompe pas, hein, c'est cette humanité qui est littéralement le cœur du sujet. Dans un monde traversé, hein, par les conflits, les divisions, hein, plusieurs guerres sont d'ailleurs évoquées, hein, en toile de fond tout au long, du récit, Spielberg choisit de détourner le regard des étoiles pour le tourner vers nous. La science-fiction est donc quasiment un prétexte, hein, permettant d'interroger notre rapport à l'autre, à la croyance et à ceux qui nous dépassent.
1: Les gens ont droit à la vérité. Elle appartient à toute l'humanité, 7 milliards de personnes.
2: Qu'est-ce que c'est ?
3: Tu me croirais pas si je te le disais. Il vaut mieux que je te le montre.
2: Qu'est-ce que tu vas faire ?
1: Je vais tout révéler. Au monde entier. Une fois pour toutes.
0: Alors on l'a dit, hein, et sa filmographie parle pour lui, hein, le génial cinéaste n'a plus besoin de prouver sa maîtrise du spectaculaire. Et il sait également, hein, que l'émotion, comme l'émerveillement, hein, ne naît pas forcément de ce que l'on montre, hein, mais de ce que l'on suggère. Comme les textes sacrés, hein, auxquels le film fait constamment écho, hein, il préfère la métaphore à l'explication, le mystère à la démonstration, et placer le public en véritable acteur plutôt qu'en simple spectateur passif, ce qui ne manquera pas d'en certains, hein, quant à l'issue du récit. Alors Disclosure Day est un peu, hein, comme l'une des épreuves d'Indy, hein, dans Indiana Jones et la dernière croisade, hein, le saut de la foi. Pour avancer, il faut se faire confiance, hein, et faire un pas vers, dans l'inconnu le plus total, en guise d'épiphanie vers un lendemain meilleur. Cette dimension, hein, spirituelle irrigue l'ensemble du récit, car le film fonctionne comme une parabole de la foi. Il existe quelque chose de plus grand que nous, un univers bien plus grand qu'on ne l'imaginait, et notre responsabilité en tant qu'être responsable, philanthropique et bienveillant n'en est que plus grande.
4: Les gens se posent des questions. Ils sont confrontés à l'inconnu.
5: Ils arrivent ! Ils arrivent !
4: Ils ont une soif éperdue de vérité.
2: Il y en a d'autres, tu penses ?
6: Pourquoi aurait-il créé un univers aussi vaste ? Si nous étions les seuls à en profiter ?
0: Et oui, et pour que ça marche, bah, il fallait la pureté du regard d'un Spielberg. Disclosure Day est littéralement un conte initiatique pour enfants et surtout grands-enfants. C'est une parabole politique à peine cachée du monde trouble dans lequel on vit. Et la forme du conte permet à Spielberg de se débarrasser du cynisme contemporain. Le piège serait de croire que c'est un film sur une révélation, alors qu'il adopte judicieusement les codes du road movie pour nous symboliser ce chemin que nous avons à faire et que tout ce que l'on voit est simplement une préparation à cette fameuse révélation. Ce n'est pas innocent, si le film s'ouvre comme Highlander d'ailleurs sur un match de catch, symbole de vraie prouesse physique tournant autour d'un spectacle truqué. À presque 80 ans, c'est une proposition extrêmement audacieuse d'un conteur hors pair qui montre qu'il peut encore nous questionner sur notre rapport au spectacle tout en nous invitant à nous rassembler. Spielberg regarde le monde avec des yeux d'enfant pour mieux parler aux adultes, nous invite à regarder dans la même direction et surtout à écouter.
7: Et à se poser des questions, je me suis surpris pendant le film à me poser des questions sur l'immensité de l'univers, des questions voilà, pascaliennes comme ça. C'était assez intéressant. Et ce qui est intéressant, alors t'as dit plein de choses effectivement sur ce film, il y a aussi l'action qui est très forte, il y a des scènes d'action vraiment remarquables, et notamment une scène qu'il n'a pas pu faire dans Duel, une scène avec une voiture qui est prise par un train, c'est complètement impressionnant. Hein.
0: Enfin, et ce qui est fort, c'est que bien évidemment, la scène d'action n'existe pas juste comme scène d'action, hein, vu qu'on est dans un road movie que tout le cheminement est un symbole, une voiture, puis monter sur un train, enfin, c'est incorporé dedans, la narration et les thématiques.
7: Et le train, on sait quelle importance ça a chez Spielberg après avoir vu The Fabelman.
0: Ouais.
7: Alors, immense réalisateur, avec une longue filmographie, on va quand même jouer un blind test. Il va falloir découvrir 5 titres de films du réalisateur américain qui en a fait plus de 40. Premier extrait.
8: J'ai bien qu'il y a urgence. Faut faire appliquer le touriste vu que le Pékin, il met du beurre dans le plat d'épinards. Mais ça sera tout sauf de la rigolade. Ma peau, elle vaut davantage que 3 000 $. Pas vrai, chef? Pour 3 000 $, je vous le trouverai. Et pour l'attraper, le zigouiller, c'est 10 000 qu'il me faudra.
7: Bon, c'était facile.
0: C'était Les Dents de la Mer.
7: Eh oui, film de 1975, avec 3 Oscars à la clé. C'est l'histoire d'Amityland, une petite station balnéaire terrorisée par un grand requin blanc en plein été. Et face au monstre, eh bien, il y a le chef de la police locale, un océanographe et un vieux chasseur de requins un peu fêlé qui embarque sur l'orca pour une partie de pêche qui devient cauchemardesque. Ce film, Les Dents de la Mer, a fait plus de 6 millions d'entrées en France. Deuxième extrait, nous cherchons un film de Spielberg.
9: Quelqu'un peut me dire ce qui est logique dans tout ça? Je veux dire, ça rime à quoi de risquer la vie de 8 de nos gars pour sauver celle d'un seul type?
10: 20 degrés.
11: Quelqu'un veut répondre à ça?
12: Ryben, t'as pensé à la mère de ce pauvre imbécile?
9: Eh hey Doc, j'ai une mère moi aussi. Je veux dire, t'as une mère, le sergent a une mère. Je parie que même le capitaine a une mère. Enfin, peut-être pas le capitaine, mais tous les autres ont une mère.
12: On n'est pas là pour réfléchir, on est là pour agir et mourir.
11: Ça veut dire quoi cette connerie, caporal, hein? Qu'on est là pour mourir, c'est ça?
13: Pam voulait parler de notre devoir en tant que soldat.
7: Évidemment, trouvé facile.
0: C'est le révolutionnaire, il faut sauver le soldat Ryan.
7: Oui, il y avait beaucoup d'indices. Hein. 5 Oscars cette fois-ci à la clé, avec évidemment une séquence mémorable qui a fait date dans le cinéma. Après le choc des premières minutes sur Omaha Beach...
0: 25 minutes, c'est incroyable.
7: Oui. 25 minutes, tu fais bien de préciser. On suit le capitaine Miller et son escouade envoyés derrière les lignes ennemies en Normandie. Leur mission donc très spéciale, retrouver et ramener sain et sauf le soldat James Ryan dont les 3 frères viennent de mourir au combat. Il faut sauver le soldat Ryan, c'est 4 millions d'entrées en France. Nouvel extrait, ça risque d'être moins facile.
14: Ce n'est pas le rapport complet, mais il y a quand même plus de 4000 pages.
15: Est-ce qu'elles sont dans l'ordre?
14: Je crois pas, non.
16: Il n'y a pas les numéros de page.
14: Ouais, c'est là qu'il y avait le tampon secret défense. Ma source a été obligée de les couper.
17: J'étais censé partir à la retraite vendredi, moi.
16: Ben, explique-moi comment on peut éplucher un document de 4000 pages.
18: Et elles sont même pas vaguement triées.
16: Alors que le Times a eu 3 mois pour le faire. Je vois pas comment.
18: Il nous reste moins de 8 heures. Il a raison.
15: Si on vise la deuxième édition, on a 10 heures.
17: Attendez. Ça fait 6 ans qu'on est à la traîne et aujourd'hui, grâce au président des États-Unis, qui, c'est-à-dire en passant, se torche avec le premier amendement, c'est nous qui avons le biscuit. Et en plus, on n'a pas de concurrence. Il y a de quoi faire des dizaines d'articles là-dedans. Le Times a à peine effleuré la surface. Le bouclage est dans 10 heures, alors on attaque.
7: Alors c'est trouvé, toujours par toi Guillaume.
0: C'est un film qui est assez proche, mine de rien, de Disclosure Day, c'est Pentagon Papers.
7: Oui, film de 2017 avec Meryl Streep et Tom Hanks. Le film nous plonge en 71 au cœur de la rédaction du Washington Post. La première femme directrice de la publication et son rédacteur en chef risquent leur carrière et leur liberté pour publier des documents secrets d'État révélant les mensonges du gouvernement américain sur la guerre du Vietnam. Un film vraiment remarquable, autant pour les journalistes que pour ceux qui apprécient la liberté d'expression. Pentagon Papers, 1,3 million de spectateurs en France. Allez, nouvel extrait, nous cherchons un film de Steven Spielberg.
19: Dites-moi comment...
20: Il dorme.
19: Pardon.
20: Dites-moi comment ça marche.
19: Le lait photon agit à la fois comme liquide nutritionnel et conducteur. Il améliore les images que chacun d'eux reçoit. Nous appelons la femme Agatha, les jumeaux sont Arthur et Dachel. Nous scannons par le moyen de la tomographie optique. De minuscules points lumineux courent sur toute la longueur du couvre-chef et sont relus après absorption par le tissu cérébral. En d'autres termes, nous voyons ce qu'ils voient. Ils ne ressentent aucune douleur. Nous leur bourrons le crâne de dopamine et d'endorphine. De plus, nous maintenons un contrôle attentif sur leur niveau de sérotonine. On ne veut pas qu'ils tombent dans un sommeil trop profond. On ne peut pas non plus les garder éveillés.
21: Il vaut mieux ne pas les considérer comme des humains.
7: Alors, trouvez, il y avait des indices.
0: C'est Minority Report.
7: Eh oui, film de science-fiction, là, pour le coup. Hein, film de 2002, j'ai essayé de choisir, d'ailleurs, des différents styles de films. Là, on est dans la science-fiction, on est à Washington en 2054, et grâce à 3 voyants, les précogs de la police peut arrêter les criminels avant même qu'ils ne commettent leur forfait. Alors, tout va bien pour le chef de l'unité John Anderton, jusqu'au jour où la machine prédit que c'est lui qui va tuer un inconnu dans 36 heures. Et évidemment, il doit faire éclater la vérité. Minority Report a conquis 3,7 millions de spectateurs en France. Nous écoutons le dernier extrait de ce blind test.
22: Démontez-la, c'est trop dangereux.
23: Hé,
3: Elle dit que les fondations ont été mal coulées et qu'il faut démonter la charpente. Je lui ai pourtant dit que c'était des baraquements et que c'était pas un hôtel de luxe. Putain de salope d'ingénieur juive. Putain de salope!
10: Herr Commandant! On doit démonter toute la charpente et toute la fondation doit être recoulée. Sinon, il y aura un affaissement très net à la façade sud du baraquement. Affaissement et ensuite écroulement.
22: Vous êtes ingénieur?
10: Oui. Mon nom est Diana Reiter. Je suis ingénieure des travaux publics, diplômée de l'université de Milan.
22: Ah, une juive cultivée, comme Karl Marx lui-même.
7: Alors, trouvez, il y avait des indices là encore.
0: Et c'était la liste de Schindler.
7: Oui, film de 1993. Là, cette fois-ci, on est dans le drame. 7 Oscars, cette fois-ci, hein, dont meilleur film, meilleur réalisateur. Spielberg y raconte l'histoire vraie d'Oskar Schindler, un industriel allemand membre du parti nazi qui va utiliser sa fortune et son usine de vaisselle émaillée pour sauver plus de 1100 juifs des camps de la mort en les embauchant comme ouvriers. La liste de Schindler, c'est 2,6 millions de spectateurs. Ainsi s'achève ce blind test. On aurait pu jouer avec beaucoup de films puisque Steven Spielberg en a fait plus de 40 et il y en a peut-être 3 ou 4 achetés, mais sinon tout le reste on peut se le regarder. Allez, on parle d'une ressortie dans un futur dominé par les cyberimplants et l'intelligence artificielle. Une enquêtrice traque un cœur insaisissable aux frontières du réel et du numérique. C'est Ghost in the Shell.
23: Bah oui, c'est le film est bien.
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25: Oui, c'est bien mon avis.
0: Alors il est important de revenir sur ce film parce que à l'occasion de sa ressortie en salle, Ghost in the Shell apparaît plus que jamais comme l'une des œuvres fondatrices de la SF moderne. Lorsque le film de Mamoru Oshii arrive sur les écrans en 95, il faut se rappeler que l'animation japonaise reste encore un terrain largement méconnu du grand public occidental qui résume ça en japonaiserie. Après le séisme provoqué par Akira en 89, Ghost in the Shell va définitivement imposer la japanimation comme un art capable de rivaliser avec les plus grandes productions de SF mondiales. Son influence est aujourd'hui presque impossible à mesurer tant elle est immense, hein, à commencer par le très connu Matrix, hein, dont les Wachowski reprendront aussi bien les questionnements philosophiques que certaines scènes et concepts.
26: C'est pas à cause de moi, ils ne pouvaient pas me voir.
27: Ils m'ont sûrement repéré quand j'ai pénétré dans le réseau du service assainissement.
26: Allez prendre la porte de derrière.
28: Ça suffit, arrêtez-les.
0: Alors c'est marrant que tu aies mis cet extrait parce qu'on entend la voix du doubleur Daniel Beretta qui double Schwarzenegger, qui a joué le Terminator pour Cameron. Et justement, je voulais dire que à l'époque, le prestige du film est tel que le nom de Cameron figure même sur les affiches internationales pour soutenir le film. C'est une première. C'est un soutien, bien sûr, loin d'être anodin. La même année, le réalisateur de donc Terminator et Aliens co-signe le scénario de Strange Days, un autre sommet du cyberpunk hanté par les mêmes interrogations sur la technologie, la mémoire et la conscience. Le gosse du titre, c'est cette pas insaisissable qui subsiste lorsque le corps devient remplaçable. L'âme, l'esprit, la conscience, qu'est-ce qui fait de nous un être unique alors que nos souvenirs peuvent être manipulés, nos membres remplacés et notre cerveau connecté en permanence à un réseau mondial? Bienvenue dans le transhumanisme tel que le fantasme Elon Musk.
26: Il porte un camouflage thermo-optique.
27: Ne le lâchez pas, je vais passer par le haut. Babouza, au lieu de te trémousser dans les ordures, arrête ces éboueurs.
26: Bien, patron. Avec plaisir.
7: Et là, on entend la voix française de Sigourney Weaver.
0: Ouais, autre grande pointure passée chez Cameron aussi. Et face à ce cyberpirate, du nom révélateur de Puppet Master, le corps du major Kusanagi, lui, devient artificiel. Plus se pose la question de l'identité. Sommes-nous la somme de nos souvenirs, de notre enveloppe physique, de notre conscience, ou sommes-nous autre chose encore? Alors le cinéaste poursuivra d'ailleurs cette réflexion quelques années plus tard avec l'extraordinaire Avalon, autre chef-d'œuvre visionnaire à consacrer aux frontières poreuses entre réalité virtuelle et conscience, passé par Cannes d'ailleurs. Ghost in the Shell était déjà l'un des premiers films du 21e siècle, parfaite symbiose de tout un pan de la littérature de SF et cyberpunk, et a tapé si fort qu'il garde 30 ans après sa sortie son pouvoir de réflexion sur les simulacres et les simulations chères à Baudrillard, toujours autant d'actualité à l'heure de l'IA.
7: Merci. Référence à Baudrillard qui est aussi dans Matrix. Oui, effectivement.
0: C'est le livre dans lequel cache les choses que Neo a chez lui au tout début.
7: Eh oui.
29: Terminé pour aujourd'hui.
30: Pardon ?
31: J'espère que nous aurons le plaisir de vous revoir.
30: Ça ne servirait à rien de le nier.
7: On se retrouve la semaine prochaine et toi Guillaume, tu auras au moins deux films.
0: Oui, je vous parlerai de Backrooms et de Iga, la mouche vengeresse.
7: Et puis on reviendra avec un blind test à nouveau. À la semaine prochaine.
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